Un héritage de musique gospel savamment placé sur une proposition afro-pop. C'est Kemuel qu'on écoutait aujourd'hui, dimanche, à Cosmopolite. On regarde vers l'avant, on regarde vers la mi-juin, on regarde la programmation des Franco de Montréal. Une autre belle prise de la part de l'équipe des Franco, c'est Bambi qui va venir à Montréal. Parce que vous savez que les Franco accueillent des artistes de partout dans la francophonie. Hein? Donc Bambi vient de la Guyane. Bambi est une étoile montante du dance hall et sera en spectacle à l'extérieur. Spectacle gratuit le 18 juin prochain. Est en pleine ascension. Je trouve que la conjoncture est vraiment favorable pour mieux découvrir cet artiste-là, parce que ça passait quelque chose d'important aussi au cours des derniers jours. Elle a donné une prestation aux Flammes. Alors, vous savez, les Flammes, ce sont des prix qui récompensent des artistes français de la musique et des cultures populaires, dont afro-caribéenne. Elle était là-bas. Elle fait une grosse prestation. Et depuis, elle est virale maintenant. Et puis, ses écoutes sur les plateformes d'écoute en continu ont augmenté de façon considérable. Alors, quand elle va être chez nous, là, dans un mois et quelques, là, au mois de juin, elle va être encore plus populaire. Il va se passer quelque chose, je vous le dis. Il va falloir arriver assez tôt pour se trouver une bonne place tout près de la scène. Moi, je vais être là, assurément, pour voir Bambi qu'on écoute à l'instant, alors qu'on regarde la programmation des Franco de Montréal.

0: la musique du collègue Samian, c'est un fragment de son album qui s'appelle Sauvage. En ce dimanche soir, on explore la programmation des Franco de Montréal et grosse prise, hein, je vous le dis tout de suite, ça va être la fête au village quand Kassav va débarquer à Montréal, parce que Kassav, c'est un groupe hein, qui joue d'une réputation internationale. Ce sont les ambassadeurs du Zouk. Et le Zouk, là, c'est une fusion musicale parfaite, parce que ce groupe-là a pris des racines rythmiques locales de la Guadeloupe, de la Martinique aussi. Ils ont marié ça à des instruments modernes. Hein. Ils ont rentré des synthétiseurs là-dedans, des sections de cuivre. Des fois, c'est funk un petit peu. Les guitares sont presque rock des fois. Puis le Zouk, là, c'est vraiment une machine à danser. Hein. C'est d'une efficacité redoutable. Puis c'est pas trop complexe. Hein. Ça permet assez rapidement de comprendre un peu c'est quoi les vibrations qui sortent de Kassav. Puis une des raisons pour laquelle ça va être intéressant aussi, c'est que Kassav, c'est un symbole d'identité, c'est un symbole de fierté, c'est une puissance mondiale aussi. Hein. Le groupe a rempli des stades dans plusieurs pays d'Afrique de l'Ouest, au Japon, en Russie, en Amérique latine. Et puis là, ben, ils vont être là, chez nous, dans le cadre des Franco de Montréal. On les écoute.
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J'adore nos dimanches ensemble. On écoutait Mike Lee qui, à l'instant, décorait de façon très, très habile cette portion de l'émission Cosmopolite avec la pièce qui s'appelle Magnifique. Si vous voulez m'écrire, hein, me faire des suggestions, tout simplement partager des commentaires, me dire comment vous vous sentez quand vous écoutez l'émission Cosmopolite, ça se passe sur l'application mobile Radio-Canada Audio. Il y a une bulle de conversation. Mon nom est Philippe Fémieux. C'est là que vous pouvez glisser ce que vous avez à me dire, chers amis. Aujourd'hui, on regarde la programmation des Franco de Montréal. C'est bientôt, en mine de rien, du 12 au 20 juin. D'ici ce temps-là, on pourrait dire que le printemps, puis la chaleur, puis tout ça, les belles conditions devraient enjoliver nos vies, hein, du moins on le souhaite. Il y a les Dead Obies qui reviennent. Ça fait quelques années qu'on ne les a pas vus en spectacle. Ils vont être là, dans le cadre des Franco. On les écoute avec Wake Up Call.

Les Franco de Montréal, c'est l'occasion de découvrir des artistes qu'on connaît ici, hélas, trop peu. Ça va être l'occasion, le 14 juin prochain, dans le cadre des Franco, de mieux connaître l'artiste qui s'appelle Danil. Il va être en concert extérieur, gratuit. Ça va être le moment de se coller à son univers artistique qui est ancré dans la fusion de ses deux identités, l'identité algérienne et française. Donc, il mélange du rap, de la pop et du rail. Il accompagne Zao dans la prochaine chanson. Zao, hein, qui est canadienne, d'origine algérienne, qui connaît une grande carrière dans l'espace francophone, l'espace maghrébin aussi. La pièce s'appelle Youyou, qui est un cri de célébration et de joie. Vous allez le reconnaître dans la pièce tantôt, hein. Des cris de joie qui sont poussés par les femmes au Maghreb, dans d'autres pays arabes aussi, lors de fêtes, hein, les mariages. Vous voyez un petit peu le tableau. Donc, dans la chanson, Zao et Danil, ben, il parle justement du mariage entre deux cultures. Vous allez l'entendre dans quelques instants. Hein? Mes deux cultures se marient. Je veux entendre chanter les you-you. Danil et Zao, on les écoute à l'instant, Cosmo.

Ça, ça a été une de mes fleurs du printemps 2026, cette pièce-là. Lorsqu'elle a fleuri, cette pièce, j'étais tellement, tellement ravi, parce que c'est une pièce qui nous suit depuis quelques décennies, hein? La pièce Caroline, popularisée par MC Solar. Nouvelle version maintenant avec Zao et MC Solar, et la pièce est devenue comme Caroline. On avait donc une double dose de Zao, parce qu'on l'a entendu tout juste avant avec Daniel pour la pièce qui s'appelle You You. Je suis vraiment content d'avoir passé ce dimanche soir avec vous, chers amis, à rentrer un peu dans la programmation des Franco de Montréal qui a été dévoilée un peu plus tôt cette semaine. Ça nous permet quand même de se projeter un petit peu, puis de se dire et d'y croire, d'avoir la foi, de se dire que oui, on verra des spectacles à l'extérieur dans quelques semaines. Peut-être même qu'il fera trop chaud. Mais faut pas se plaindre hein, quand même, parce que l'hiver a tellement été long. Dans le cadre des Franco, cette année, il y aura Blic. Ça, là, ça va être un moment très intéressant, parce que la dernière année a été une année spectaculaire pour lui. Il a fait paraître quelques chansons. Il y a eu la collaboration avec Damso. Il va être en spectacle au Studio TD le 19 juin prochain. Je remercie mes camarades Camélia Boussaïd à la recherche, Malik Touré, massiste à la recherche musicale, Marie-Pierre Bouchard réalise l'émission Cosmopolite. C'est Philippe Fémier, passez une excellente semaine. Je vous retrouve dimanche prochain sur le coup de 19h. Ciao tout le monde, à bientôt.

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7: Et nous sommes de retour, c'est en direct du Met. Je m'appelle Daniel Vincent. Cette semaine, l'opéra qui vous provient en direct du Metropolitan Opera de New York, Eugene Onegin, du compositeur Piotr Ilitch Tchaïkovski. Il est un de ceux qui a marqué le rôle du prince Grimin, la basse Nikolai Giorov. Le voici, on s'en va en 1962 dans l'air extrait de l'opéra Eugene Onegin, L'amour nous enflamme à tout âge.

La basse Nikolaï Guiorov et l'air extrait de l'opéra Eugène Onéguin. L'amour nous enflamme à tout âge avec l'Orchestre symphonique de Londres, placé ici sous la baguette du chef Edward Downes.

0: L'air le plus populaire de cet opéra, un air chanté pendant le troisième acte par le prince Grimin. Et cet après-midi, c'est la basse ukrainienne Alexander Tsiambalyuk qui chante le rôle. Avec lui sur la scène du Met, Yuri Samoilov, qui incarne le personnage principal, distant mais charismatique, aux côtés d'Asmik Grigorian dans le rôle d'une Tatiana humble et passionnée, ainsi que Stanislas de Barberac, Maria Barakova et de Larissa Diadkova.
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0: Eugène Onegin, un opéra en trois actes et sept tableaux composés par Piotr Ilitch Tchaïkovski sur un livret russe de Konstantin Tchaïkovski et de lui-même d'après le roman d'Eugène Onegin d'Alexander Pouchkin. Le roman Eugène Onegin, pardon, d'Alexander Pouchkin. La création de l'œuvre a eu lieu au Petit Théâtre du Colisée impérial de musique, le Théâtre Mali, c'était au mois de mars 1879. L'opéra Eugène Onegin est un drame poignant sur les frissons de l'amour et la douleur du rejet. Un opéra qui sera interprété aujourd'hui par des artistes qui ont su toucher le cœur du public. Le rôle d'Onegin marque une percée au Met. Pour le jeune baryton ukrainien Yuri Samoilov, la soprano Asmik Grigorian, qui avait fait ses débuts remarqués au Met il y a quelques années dans le rôle de Madame Butterfly de Puccini, a déjà interprété le rôle de Tatiana avec succès dans le monde entier. C'est donc une distribution de premier plan qui va chanter pour nous cet après-midi. Et dans cette production, l'action se passe à l'époque de Tchaïkovski. On est en 1879, autour de ces années, année de la création de l'opéra. Quand le rideau se lève, on se trouve à l'intérieur d'une véranda. Le mur du fond est constitué de fenêtres hautes et de portes-fenêtres recouvertes de voilages en mousseline, au-delà desquels se dressent des bouleaux. Le mobilier de jardin est robuste et rustique, mais tout à fait charmant. Les costumes sont du 19e siècle et mettent en scène des robes longues à crinoline pour les femmes. Tatiana porte une veste à basque à motif de fleurs, ainsi qu'une jupe longue assortie dans des tons de brun et de crème. Olga, elle, porte une robe à motif de fleurs aussi, mais de couleur bleu et blanc. Les hommes, eux, pour leur part, portent des vestes d'été légères. Celle de Lenski est plus rustique. Il la porte sur une tunique grise ceinturée et un pantalon beige qui est rentré dans ses bottes, qui sont de couleur brune. La tenue de Onegin est plus élégante. Pour sa part, il porte un gilet avec une cravate et un canotier. Et de leur côté, les paysans, eux, portent de simples habits de travail. Je vous donne maintenant les interprètes dans l'ordre dans lesquels vous allez les entendre. Vous le savez maintenant, c'est la soprano Asmik Grigorian qui prend le rôle de Tatiana. La mezzo-soprano Maria Barakova, pour sa part, sera Olga. La mezzo-soprano Elena Zaremba sera Madame Larina, alors que c'est la mezzo-soprano Larissa Diadkova qui sera Filipievna. Rémy Martin sera le narrateur et le ténor français Stanislas de Barberac sera Lenski. C'est le baryton Yuri Samoilov qui sera Onegin cet après-midi, et c'est le chef Timur Zankiev qui dirige le chœur et l'orchestre du Metropolitan Opera. Le premier acte se déroule en trois scènes que le Met nous présente en les séparant par de courtes pauses de quelques minutes. Là, j'entends le « là » derrière, ce qui me dit qu'il ne nous reste pas beaucoup de temps pour vous présenter cet opéra, donc qui s'en vient, vous allez entendre bientôt la première scène, la scène d'ouverture de l'opéra Eugène Onegin du compositeur Piotr Ilitch Tchaïkovski, l'opéra qui vous provient en direct du Metropolitan Opera de New York.
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0: Tatiana believes that in Eugene Onegin,
1: Tatiana est convaincue en Eugene Onegin. Elle a enfin trouvé l'homme de ses rêves. C'était la scène d'ouverture de l'opéra Eugene Onegin du compositeur Piotr Ilitch Tchaïkovski, un opéra qui vous provient en direct du Metropolitan Opera de New York, avec la soprano Asmik Grigorian dans le rôle de Tatiana, la mezzo-soprano Maria Barakova pour sa part qui est Olga, la mezzo-soprano Elena Zaremba qui est Madame Larina, alors que c'est la mezzo-soprano Larissa Diatkova qui est Filipievna. Rémi Martin est le narrateur, le ténor Stanislas de Barberac incarne Lenski, et c'est le baryton Yuri Samoylov qui est Onegin cet après-midi, et le chef Timur Zangiev qui dirige le chœur et l'orchestre du Metropolitan Opera. C'est maintenant le premier de plusieurs changements de décor prévus cet après-midi du côté du Met, un changement qui devrait durer quelques minutes, ce qui me laisse du temps pour vous raconter ce qui s'en vient pendant la deuxième scène. Une scène qui se déroule au cours de la nuit suivante. On se retrouve dans la chambre de Tatiana. Elle se prépare à aller se coucher, mais elle est bouleversée. Elle confie à sa nourrice, Filipievna, qu'elle est amoureuse. Restée seule, Tatiana passe la nuit blanche à ouvrir son cœur dans une lettre d'amour à l'attention de Onegin. Le matin venu, elle demande à Filipievna de lui remettre la lettre. En ordre d'apparition vocale, nous allons entendre la mezzo-soprano Larissa Diatkova dans le rôle de Filipievna et la soprano Asmik Grigorian, dans le rôle de Tatiana. C'est le chef Timur Zangiev qui est à la tête du chœur et de l'orchestre du Metropolitan Opera. On va écouter la magnifique et longue scène de la lettre de Tatiana encadrée par des échanges avec sa nourrice. D'abord, il y a Tatiana qui interroge Filipievna sur l'amour d'autrefois. Filipievna qui lui raconte avec enthousiasme l'histoire de son propre mariage arrangé alors qu'elle n'avait que 13 ans. La scène de la lettre de Tatiana contient certaines des plus belles musiques de Tchaïkovski, comme tant Tatiana réfléchit. Alors voilà, on est de retour du côté du maître. Bonne écoute.

0: Tatiana has impulsively sent an impassioned
1: Dans un élan d'impulsivité, Tatiana envoie une lettre d'amour passionnée à Eugène Onéguine. C'était le premier acte, la deuxième scène du premier acte de l'opéra Eugène Onéguine du compositeur Piotr Ilitch Tchaïkovski. Et ce sera bientôt la troisième scène du premier acte, alors que l'on procède du côté du maître à un autre changement de décor. Comme vous l'avez peut-être constaté tout à l'heure, je risque de me faire couper encore par les gens du maître à tout moment. Ça, c'est les joies du direct, alors soyez prévenus. Au début de la troisième scène, maintenant, Onéguine a reçu la lettre de Tatiana et il vient la voir. Tatiana l'écoute, elle est dévastée et humiliée, alors qu'il lui dit que, malgré qu'il ait été touché par sa lettre, il n'a absolument aucun intérêt à se marier et que le seul amour qu'il puisse lui offrir, c'est un amour d'un frère. Puis, il lui conseille également de mieux maîtriser ses sentiments à l'avenir. Quelqu'un de moins honorable que lui aurait pu profiter d'elle. Dans cette scène, on va entendre la soprano Asmik Grigorian dans le rôle de Tatiana et Yuri Samolov. Dans celui d'Eugène Onéguine, c'est le chef Timur Zankiev qui assure la direction du chœur et de l'orchestre du Metropolitan Opera de New York. La rencontre entre Tatiana et Onéguine est ponctuée par le chant lointain des jeunes paysannes qui... Ah, on est de retour du côté du Met. Bonne écoute. Troisième scène, premier acte de l'opéra Eugène Onéguine.

Onegin repousse et réprimande Tatiana. Il la laisse le cœur brisé et humilié. Avec la soprano Asmik Grigorian qui prend le rôle de Tatiana, la mezzo-soprano Maria Barakova, pour sa part, qui est Olga, la mezzo-soprano Elena Zaremba, qui est Madame Larina, alors que c'est la mezzo-soprano Larissa Diatkova, qui est Filippievna. Rémi Martin est le narrateur, le ténor Stanislas de Barberac incarne Lenski, et c'est le baryton Yuri Samoylov qui est Onegin cet après-midi. C'est le chef Timur Zankiev qui dirige le chœur et l'orchestre du Metropolitan Opera, et c'est ce qui complète le premier acte de l'opéra Eugène Onegin du compositeur Piotr Ilitch Tchaïkovski, un opéra qui vous provient en direct du Metropolitan Opera de New York.

De Piotr Ilitch Tchaïkovski, c'était la marche miniature opus 43 numéro 4 par l'orchestre symphonique de Winnipeg que dirige Kazumiro Koizumi. Qu'avez-vous pensé des trois premières scènes de notre opéra du jour, Eugène Onéguin de Piotr Ilitch Tchaïkovski? Et si vous avez envie de m'écrire pour partager avec moi vos impressions, vous pouvez le faire à l'adresse en direct du Met, en un seul mot, @radio-canada.ca. Si je vous dis Mitrofan Baleyev, c'est un richissime amateur de musique russe, principal soutien du groupe des cinq et des musiciens qui tournent autour du groupe. Il était aussi un infatigable producteur de concerts et pour soutenir la diffusion de la musique de chambre composée par ses protégés, Baleyev instaure un cycle de concerts, des soirées qui se tiennent chez lui à tous les deuxièmes vendredis du mois et qui sont rapidement surnommés les vendredis. Pendant ces soirées, on y joue la musique des grands maîtres du passé, mais aussi celle des compositeurs contemporains de l'époque, des soirées qui réunissent ses amis comme Borodine, Liadov ou Glazounov. L'atmosphère y était sensiblement la même que lors des salons parisiens où se produisaient des compositeurs comme Frédéric Chopin ou Franz Liszt. Ce qui s'en vient provient d'un enregistrement paru sur étiquette Atma, un enregistrement qui porte le titre de « Les vendredis ». D'après la série de concerts, bien sûr, et nous propose, vous vous en doutez, de la musique qui était jouée lors de ces rencontres. Voici le Quatuor Saguenay, à une époque où il s'appelait encore le Quatuor Alcan, avec Laura Andriani et Nathalie Camus au violon, Luc Beauchemin à l'alto et David Ellis au violoncelle.

C'était le Quatuor Saguenay à une époque où il s'appelait encore le Quatuor Alcan, avec Laura Andriani et Nathalie Camus au violon, Luc Beauchemin à l'alto et David Ellis au violoncelle. On entendait des extraits d'un album qui est paru sous le titre « Les Vendredis ». Alors qu'on est de retour au Metropolitan Opera de New York pour la suite de notre programme du jour, le deuxième acte de l'opéra Eugène Onéguine de Piotr Ilitch Tchaïkovski, qui va bientôt commencer. L'acte se déroule en deux scènes. Voici le résumé de la première scène. Un bal est organisé au domaine des Larrains en l'honneur de la fête de Tatiana. Elle se sent mal à l'aise en dansant avec Onéguine, et Onéguine lui-même devient mal à l'aise quand il surprend des dames d'un certain âge en train de commérer, surtout de dire qu'il est un buveur et un joueur. Irrité, Onéguine décide de punir son ami Lenski pour l'avoir amené à cette réunion provinciale. Alors il se met à danser et à flirter avec Olga, l'amoureuse de Lenski et la sœur de Tatiana. Mais Lenski est jaloux. Lui et Olga se disputent au même moment où le vieux précepteur français, M. Triquet, chante une chanson en l'honneur de Tatiana. Un peu après, alors que le bal reprend, Lenski et Onéguine se disputent. Lenski accuse son ami de vouloir corrompre Olga pour son propre plaisir. Lenski est de plus en plus furieux. Il finit par provoquer Onéguine en duel. Désespérée, la mère de Tatiana tente de les calmer. Elle supplie Lenski de ne pas faire de scène chez elle. Mais la situation dégénère complètement. Onéguine accepte le défi de Lenski. Alors Lenski sort en trompe. Voici les interprètes. Comme à l'habitude, je vous les donne en ordre d'apparition vocale. Il y aura d'abord le baryton Yuri Samoylov, qui est Onéguine cet après-midi. Le ténor Stanislas de Barberac, qui incarne Lenski. La mezzo-soprano Maria Barakova, qui pour sa part prend le rôle de Olga. Le ténor Tony Stevenson, qui est Monsieur Triquet. La mezzo-soprano Elena Zaremba, qui est Madame Larina. La soprano Asmik Grigorian, bien sûr, qui prend le rôle de Tatiana. Et c'est le chef Timur Zangiev qui dirige le chœur et l'orchestre du Metropolitan Opera. La fête se déroule dans la salle de bal du domaine Larrain, une salle pas spécialement somptueuse, mais qui est chaleureuse et festive. Un grand portail central orne le mur du fond de la scène, et on devine que d'autres danses se déroulent derrière. Les invités dansent dans leur

0: Pour plus beaux atours de campagne, la robe de Tatiana est très sobre, avec un motif brun et rouge et un col blanc. Faut dire que Tatiana n'est pas du genre à vouloir être le centre de l'attention, même le jour de sa fête. Parmi les adultes, il y a des enfants déguisés en animaux. Ils portent une pancarte faite maison où il est écrit « Sainte Tatiana ». Vous me direz ce que vous en pensez, mais en ce qui me concerne, je trouve l'évolution dramatique du deuxième acte tellement poignante. J'ai l'impression que Tchaïkovski a tout mis son cœur dans ses personnages. Les événements mis en place dans le premier acte se déroulent d'une manière qui souligne à quel point les simples ironies du hasard dans la vie peuvent avoir un effet dévastateur. Je pense à Lenski. Dans le premier acte, on le voit comme un jeune homme impétueux, un jeune homme amoureux, mais quelque peu à la merci des caprices d'Olga. Jamais on n'aurait pu penser ce qui allait suivre. Et Onegin, qui s'enflamme sous l'effet de la jalousie de Lenski, est agacé par cette atmosphère de campagne, sans jamais soupçonner que s'amuser en flirtant, même un peu avec Olga, l'amoureuse de son ami, se terminerait de manière aussi tragique. Au début, la fête commence sur une musique de danse, une valse tout à fait irrésistible, mais on sent la tension qui couve, une tension qui remonte lentement, mais sûrement à la surface. Au milieu de tout ce bruit, tout ce brouhaha, on entend le charmant petit air qui est interprété par M. Triquet. C'est le moment comique. C'est le cadeau de fête à Tatiana, une chanson un peu démodée que M. Triquet a composée en deux couplets à propos d'un bouton de rose qui s'est épanoui en une ravissante rose. Et il parle bien sûr de Tatiana. Malheureusement, tout de suite après, le conflit entre Lenski et Onegin s'intensifie considérablement. Et tous les invités à la fête sont stupéfaits de la rapidité avec laquelle les choses dégénèrent. Après la requête de Madame Larina, Lenski chante un air profondément touchant sur ce que la maison des Larins représente pour lui, comment il y a découvert l'amitié. Au début de la mélodie, il reprend son air d'amour du premier acte, mais cette fois teinté de mélancolie, alors qu'il avoue avoir pris conscience que le monde n'est pas un lieu propice au véritable dévouement. La mélodie s'amplifie pendant que Tatiana est horrifiée et que Olga clame son innocence, alors qu'Onegin, lui, s'avoue à lui-même qu'il est allé trop loin. Pendant que Lenski le traite de séducteur sans honneur, Onegin se met encore en colère et accepte finalement le duel, et l'acte se termine sur un cri d'horreur des invités et Lenski qui s'écrie « Olga, adieu pour toujours » avant de s'enfuir en courant. On part un peu plus de temps du côté du Met, ce sera bientôt la première scène du deuxième acte de l'opéra Eugène Onegin de Piotr Ilitch Tchaïkovski, un opéra qui, je vous le rappelle, vous provient en direct du Metropolitan Opera de New York. 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Alors, on s'en vient du côté du Met. Voici donc la première scène du deuxième acte de l'opéra Eugène Onegin du compositeur Piotr Ilitch Tchaïkovski, un opéra qui vous provient en direct du Metropolitan Opera de New York.
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Lenski s'enfuit précipitamment de la fête de Tatiana après avoir provoqué Onegin en duel. C'était la première scène du deuxième acte de l'opéra Eugène Onegin, un opéra du compositeur Piotr Ilitch Tchaïkovski, un opéra qui vous est présenté en direct du Metropolitan Opera de New York. Ce sera bientôt la deuxième scène de ce deuxième acte, le temps d'un autre changement de décor du côté du Met, un changement de décor qui est prévu pour durer entre 2 et 4 minutes, je sais pas. Heureusement, c'est souvent plus court que plus long. Alors, on va faire ce qu'on peut pendant, pour nous amener à la prochaine scène. Deuxième scène, justement, qui se déroule tôt. On est rendu maintenant le lendemain matin. On se retrouve près d'un petit bois désert, l'endroit où le duel entre Lenski et Onegin doit avoir lieu. Lenski est déjà sur place, accompagné de son second Zaretsky, qui s'inquiète du retard d'Onegin. Soudain, Lenski réalise que sa vie touche peut-être à sa fin. Et il se demande si Olga le pleurera. Quand Onegin arrive enfin, il est clair qu'aucun des deux hommes ne souhaite vraiment aller jusqu'au bout du duel. Néanmoins, chacun prend son arme et se met en position. Le signal est donné, Onegin tire le premier et Lenski tombe. Voici les interprètes de cette scène. Je vous les donne comme à l'habitude en ordre d'apparition vocale. Il y aura la basse américaine Richard Bernstein dans le rôle de Zaretsky, le ténor Stanislas de Barberac qui incarne Lenski, ainsi que le baryton Yuri Samoylov qui est Onegin, et c'est le chef Timur Zangiev qui dirige le chœur et l'orchestre du Metropolitan Opera. 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

À mon avis, le point culminant de cette scène, c'est l'air célèbre de Lenski. Kuda, Kuda, où es-tu parti, ô jeunesse dorée? Un air qui se caractérise par une mélodie en mode mineur, en descente, qui reste gravée dans notre mémoire. Un air qui rappelle un peu une phrase de la scène de la lettre de Tatiana, interprétée par un jeune homme, Lenski, sensible et conscient que sa vie touche peut-être à sa fin. Et il fait ses adieux à son grand amour, un air tout simplement bouleversant. Aussi, le duo entre les deux amis, Lenski et Onegin, qui est également déchirant, où chacun se demande dans son fort intérieur comment les choses ont pu en arriver là. Une mélodie commune, mais leurs lignes se chevauchent sans jamais se rejoindre, comme deux amis qui n'arrivent plus à s'entendre. 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Le rideau va bientôt se lever sur la scène du Met, cette fois sur un paysage hivernal avec des arbres dénudés qui se découpent en silhouette, sans oublier les constellations d'étoiles visibles dans le ciel de l'aube. Le sol est vert glacé, un arbre est tombé, il est couché en travers de la scène. Lenski porte un long manteau sombre avec un épais col de fourrure. Pendant son air, Lenski serre contre lui un petit livre. Peut-être qu'il s'agit de son recueil de poèmes. Et Onegin lui porte un long manteau à son arrivée. Chacun des deux amis porte un manteau que chacun enlève au moment du duel. Ce sera bientôt la deuxième scène du deuxième acte de l'opéra Eugène Onegin du compositeur Piotr Ilitch Tchaïkovski. C'est un opéra qui vous provient en direct du Metropolitan Opera de New York. La semaine prochaine, j'en ai parlé un peu tantôt, mais là, je le répète, un rendez-vous à ne pas manquer en direct du Met avec une représentation captée l'automne dernier par les micros du Met, la comédie de Gaetano Donizetti, La fille du régiment. La soprano Erin Marnley y incarne le rôle virtuose de Marie, une garçonne élevée par un régiment de soldats français. C'est le ténor Lawrence Brownlee qui incarne Tonio, un villageois suisse, qui prouve son amour pour Marie en s'engageant dans le règlement et en chantant un air ponctué du fameux do aigu. La distribution comprend également la mezzo-soprano Suzanne Graham. Ah, on est près du côté New York. Deuxième scène du deuxième acte.

0: Neither Lenski nor Onegin
1: ni Lenski ni Onegin ne souhaitaient vraiment se battre en duel, et maintenant Onegin a tué son ami. Avec la basse Richard Bernstein dans le rôle de Zaretsky, le ténor Stanislas de Barberac qui incarne Lenski, ainsi que le baryton Yuri Samoylov qui est Onegin, c'est le chef Timur Zangiev qui dirige le chœur et l'orchestre du Metropolitan Opera. C'était la deuxième scène du deuxième acte de l'opéra Eugène Onegin du compositeur Piotr Ilitch Tchaïkovski, un opéra qui vous provient en direct du Metropolitan Opera de New York.

Le regretté Yuli Turovski et ses Il Musici de Montréal et Petite Mère, extrait de l'album pour enfants pour piano, opus 39 de Tchaïkovski, interprété ici bien sûr par Il Musici de Montréal. Ce qui nous mène à notre deuxième entracte. Nous venons d'écouter ensemble les deux premiers actes de l'opéra Eugène Onegin du compositeur Piotr Ilitch Tchaïkovski. Comment trouvez-vous les interprètes jusqu'à maintenant? À votre avis, est-ce qu'on a droit à une performance marquante de nos interprètes? Si vous en avez envie, vous pouvez m'écrire pour partager avec moi vos impressions. L'adresse en direct du Met, en un seul mot, @radio-canada.ca. Et comme je le disais, on est maintenant rendu à notre deuxième entracte que nous allons passer en compagnie du pianiste canadien d'origine viennoise, Anton QWERTY, lui qui est né à Vienne, qui a étudié aux États-Unis, qui a passé la majorité de sa vie au Canada. Il est reconnu comme étant un grand interprète de Beethoven, bien sûr, mais aussi de la musique russe. D'ailleurs, après nous avoir offert l'intégrale des concertos pour piano de Beethoven dans les années 80, il nous offre en 90 un album dédié à la musique russe, un enregistrement paru sur étiquette Analecta. Voici un beau bouquet de musique russe de cet enregistrement par le pianiste Anton QWERTY.

0: Nous voilà, nous sommes de retour en direct du Metropolitan Opera pour notre programme principal cet après-midi. L'opéra du compositeur Piotr Ilitch Tchaïkovski, Eugène Onegin, un opéra sur un livret de Tchaïkovski et de Constantin Chilovski, d'après un roman d'Alexandre Pouchkine. En fait, comme pour le reste de l'opéra, le maître a décidé de nous présenter ce prochain acte en deux scènes séparées par une petite pause afin de permettre le changement de décor. On se retrouve maintenant plusieurs années après le duel. Onegin a parcouru le monde, mais il continue de s'ennuyer. Il est maintenant de retour à Saint-Pétersbourg et il assiste à un bal de la haute société et tout lui semble vain. Jusqu'à ce qu'il aperçoive une femme. Elle est belle, elle est raffinée, et elle entre dans la salle, et tous les invités tombent sous son charme. Onegin est stupéfait. Il reconnaît Tatiana. Elle est désormais mariée au prince, le prince Grimin, un homme bien plus âgé qu'elle. Le prince Grimin confie à Onegin à quel point il aime Tatiana et il lui raconte comment elle lui a redonné la vie. Puis, il présente Tatiana à Onegin. Les deux échangent quelques mots, mais Tatiana s'excuse rapidement pour s'éloigner. Et après son départ, Onegin est bouleversé. Il réalise qu'il est amoureux de Tatiana. Voici les interprètes que nous allons entendre durant cette première scène de l'acte 3. Je vous les donne en ordre d'apparition vocale. Il y aura le baryton Yuri Samoylov dans le rôle de Onegin, la soprano Asmik Grigorian, qui, elle, prend le rôle de Tatiana, et la basse Alexander Timbaliuk, qui sera le prince Grimin. C'est le chef Timur Zangiev qui est à la tête du chœur et de l'orchestre du Metropolitan Opera. Le bal se déroule dans un somptueux hôtel particulier de Saint-Pétersbourg. On aperçoit 8 immenses colonnes sur la scène derrière lesquelles les invités dansent la polonaise dans la salle principale. Onegin reste à l'écart. Il erre, il est loin de la danse. Tatiana, elle, fait son entrée. Elle sera vêtue d'une robe de velours rouge foncé sans manches, ornée de broderies dorées et de longs gants blancs. Une plume dans les cheveux relevés. Ce bal contraste fortement avec la modeste fête organisée pour Tatiana pendant le deuxième acte. Ça devient plus évident encore quand la fanfare des cuivres entend une splendide polonaise. Ce qui frappe, c'est que même si le cadre est plus somptueux, que tant de choses se sont passées entre-temps, Onegin semble être resté le même. Il est peut-être marqué par la tragédie de la mort de Lenski, mais il est toujours à la dérive. Dans son air, il médite sur son sort. Comment il a quitté sa propriété à la campagne, non seulement par ennui, mais aussi parce que, comme il l'a dit lui-même, un fantôme ensanglanté me hantait chaque jour. Mais il s'est ensuite rendu compte que les voyages l'ennuyaient tout autant et que son agitation était en fait une malédiction. Et voilà qu'il est venu directement de son voyage à ce bal, toujours sans but précis. On va entendre l'orchestre jouer une écossaise entraînante pendant que les invités dansent, et ensuite ce sera l'entrée du prince Grimin et de Tatiana. Onegin n'en croit absolument pas ses yeux. Tatiana semble si majestueuse, si sereine en même temps. Mais elle aussi le remarque. Elle peine à retrouver son sang-froid alors que le prince Grimin ignore tout de leur passé commun. Un peu comme pendant la fête du deuxième acte, où on pouvait entendre un air de passage pour Monsieur Triquet. On trouve ici un autre air à la gloire de Tatiana. Et cette fois-ci, il s'agit d'un air magnifique, un air émouvant qu'interprète le prince Grimin, une mélodie qui respire une joie sereine. Le prince Grimin adore Tatiana comme une personne qui, par sa dignité et sa grâce, s'élève au-dessus des simples modes. Eh bien, les qualités qu'il décrit correspondent exactement à ce qui manque à Onegin dans sa vie. Tatiana est devenue tout ce que Onegin désire, mais qu'il ne peut avoir.
1: Because it's really, it's not only the friendship, he's really like Mike.
0: Voici, ce sera bientôt la première scène du troisième acte de l'opéra Eugène Onegin du compositeur Piotr Ilitch Tchaïkovski, un opéra qui vous provient en direct du Metropolitan Opera de New York. Et comme chaque semaine, un des premiers pas que je fais dans la préparation de l'émission, c'est de faire le tour des différentes critiques parues sur différentes plateformes à propos de l'opéra de la semaine. À propos de l'opéra Eugène Onegin, j'ai trouvé beaucoup d'appréciation pour la soprano Asmik Grigorian qui avait époustouflé le Met à ses débuts en 2024. Normand Lebrecht du site Slipped Disc précise la reprise d'Eugène Onegin de Tchaïkovski

par le Metropolitan Opera se trouve sa rayonnante figure de proue en la soprano lituanienne Asmik Grigorian. Et là, je soupçonne, parce que j'entends derrière ce qui se passe du côté du maître, je pense qu'on va bientôt retrouver, j'ai entendu le la tout à l'heure, normalement c'est signe que l'on devrait bientôt retourner à la présentation de l'opéra. Première scène du troisième acte de l'opéra Eugène Onegin de Piotr Ilitch Tchaïkovski, un opéra qui vous provient en direct du Metropolitan Opera de New York. 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

Onegin est tombé amoureux de Tatiana des années après l'avoir rejetée. C'était la première scène du troisième acte de l'opéra Eugène Onegin du compositeur Piotr Ilitch Tchaïkovski. C'est maintenant notre dernier changement de décor cet après-midi et voici venu le moment de la scène finale de l'opéra. Tatiana a reçu une lettre d'amour d'Onegin qui vient maintenant la retrouver. Il se jette à ses pieds. Tatiana est toujours amoureuse de lui, mais elle refuse de déshonorer son mari. Elle s'en va, laissant Onegin seul et désespéré. Les interprètes pendant cet acte, il y aura la soprano Asmi Grigorian, notre Tatiana cet après-midi, et le baryton Yuri Samoylov, qui est Onegin. Sans oublier, bien sûr, le chef, Timur Zankiev, à la tête du chœur et de l'orchestre du Metropolitan Opera. Dans le duo final, Tatiana fait preuve d'une force de caractère extraordinaire, commence à rappeler à Onegin qu'il l'avait rejeté jadis. Elle se demande pourquoi il la désire aujourd'hui, alors que tous les deux pleurent le bonheur qu'ils auraient pu connaître. Quand elle lui dit de partir, Onegin lui cite des mots tirés d'une lettre qu'elle lui avait écrite il y a longtemps. Alors Tatiana avoue qu'elle l'aime toujours, mais qu'elle ne cédera pas. Tchaïkovski lui confère une mélodie ascendante et héroïque, empreinte de détermination, une mélodie qui monte de plus en plus haut alors que Tatiana

mobilise toute sa volonté pour lui résister. Et ses derniers mots sont « honte, angoisse au terrible destin ». Ce sera bientôt la conclusion de l'opéra Eugène Onegin du compositeur Piotr Ilitch Tchaïkovski, un opéra qui vous provient en direct du Metropolitan Opera de New York. On s'installe lentement mais sûrement du côté de New York. Voici donc Eugène Onegin, la conclusion.

0: Onegin collapses in despair.
1: Onegin s'effondre de désespoir quand Tatiana le rejette en lui adressant un adieu définitif.
0: Live from the Metropolitan Opera House in New York City.
2: What a spectacularly exciting final scene.
0: Incredible.
1: C'était la conclusion de l'opéra Eugène Onegin de Piotr Ilitch Tchaïkovski, un opéra qui vous provient en direct du Metropolitan Opera de New York. Pendant que les artistes viennent saluer la foule, il y avait Rémy Martin, le narrateur, le ténor Tony Stevenson, qui était Monsieur Triquet. La basse Richard Bernstein, qui était dans le rôle de Zaretsky, la soprano Larissa Dziatkova, qui était Filipievna,
0: Here comes our French tutor, our Monsieur Triquet, tenor Tony Stevenson.
1: Tony Stevenson, qui est le rôle de Monsieur Triquet. C'est un rôle qui vient mettre un peu d'humour dans l'opéra. Également Larissa Dziatkova qui était Filipievna. Elena Zaremba qui était Madame Larina. La basse Alexander Tsimbaliuk dans le rôle du prince Grimin. Aussi la mezzo-soprano Maria Barakova qui était Olga.
0: And now in dignified dress, our prince Grimin, Ukrainian bass baritone Alexander Tsimbaliuk. He's appeared here as the commendatore, the old convict, and Lady Macbeth of Mtsensk and Timur in Turandot. Here comes our Olga, mezzo-soprano Maria Barakova from Russia. She made her Met debut as Sonyetka in 2022.
1: Maria Barakova. Il y avait également le ténor Stanislas de Barberac qui incarnait Lenski.
0: Here comes our Lenski, Stanislas de Barberac. The French tenor made his Met debut in 2019. Among his roles this season are Siegmund at Paris Opera and Baltic Opera Festival. And now our Tatiana Asmik-Grigoryan.
1: Et Tatiana Asmik-Grigoryan aussi qui vient saluer la foule. Belle prestation de la soprano cet après-midi et aussi le baryton Yuri Samoylov qui était Onegin.
0: Vienna State Opera, Bavarian State Opera, the Bayreuth Festival. Among others, and next season she will sing the title role in Yanufa and give a solo recital at the Met. Ukrainian baritone Yuri Samoylov made his Met debut in 2022 as Jonar.
1: Bien sûr aussi le Chatti Mirzangiev qui dirigeait le chœur et l'orchestre du Metropolitan Opera. J'en profite aussi pour souligner le travail du directeur musical du Metropolitan Opera, Jeanette Lehrmann-Neubauer, Yannick Nézet-Séguin, et aussi le directeur général Maria Mandetichrem, Peter Gill.
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D'écouter ensemble l'opéra Eugène Onegin du compositeur Piotr Ilitch Tchaïkovski. Si vous avez envie de m'écrire pour partager avec moi vos impressions sur cette performance cet après-midi, vous pouvez le faire à l'adresse en direct du Met en un seul mot, @radio-canada.ca. C'est un moment de nostalgie que je vous propose maintenant, avec la basse Joseph Rouleau, pour se rappeler qu'il était un grand interprète du répertoire russe. En plus de plusieurs autres rôles, il a chanté Eugène Onegin, un rôle qu'il a promené un peu partout. Le voici dans un extrait de l'opéra Une vie pour le tsar de Mikhaïl Glinka. La basse Joseph Rouleau, l'orchestre de Radio-Canada, sous la direction de Jean Deslauriers et l'air Pâle Aurore.

La basse Joseph Rouleau, l'orchestre de Radio-Canada sous la direction de Jean Deslauriers et l'air pâle Aurore, extrait de l'opéra Une vie pour le tsar de Mikhaïl Glinka. Parmi ce qui s'en vient dans le monde de l'opéra un peu partout à travers le pays, il y a entre autres la première ce soir à l'Opéra de Montréal de l'Opéra Carmen du compositeur Georges Bizet avec Riab Chaeb et Arturo Chacon Cruz. C'est présenté à la salle Wilfrid Pelletier de la Place des Arts et je vous invite à visiter le site de l'Opéra de Montréal pour en connaître tous les détails. Aussi, du côté de Québec, l'Opéra de Québec présente La Bohème de Puccini à la salle Louis Fréchette du Grand Théâtre de Québec avec Alexandra Marcelier et Ricardo Della Chuca. Ce sera présenté à partir du 14 mai. Et si vous êtes un amateur de Mozart, du côté de Toronto, le 22 mai qui vient, le Redwood Theatre et le Benevolence Opera Project présentent Don Giovanni de Mozart au Redwood Theatre. Et si vous êtes un amateur de Mozart, et que vous soyez du côté de Toronto ou de n'importe où ailleurs, je pense que vous allez aimer ce qui s'en vient. Des extraits de son ballet pantomime Les Petits Riens avec Georg Tintner à la direction et l'orchestre de la Nouvelle-Écosse.

Avec l'orchestre de la Nouvelle-Écosse et Georg Dittner à la direction, il jouait pour nous à l'instant des extraits du ballet pantomime « Les Petits Riens » de Wolfgang Amadeus Mozart. Et c'est là-dessus que se termine notre émission de cette semaine. Merci à Marc-André Doran à la réalisation. Merci à Mathilde Legault à la recherche. Et merci également à Steve Saint-Pierre cet après-midi à la technique. Si vous avez envie de nous

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Oh Florence Rosa, la rose de Florence, que je vous offre comme un sourire. Une musique composée il y a plus de 500 ans par l'anglais Walter Fry, une musique qui a fait son chemin jusqu'à nos oreilles ce matin. Les voix étaient celles de l'ensemble Hilliard. Une fleur pour vous ce matin pour vous dire bonjour. Je m'appelle Daniel Vincent, bienvenue à De tout cœur avec vous.

les voix de l'ensemble Léonesse sous la direction du chef Marc Lewan et des musiques signées Alexander Agricola. C'est pendant l'été 1782 que Mozart commence à travailler sur ce qui deviendra sa grande messe en do mineur que Shell 427 à la même époque que son mariage avec Constance Weber. Mariage que son père n'appréciait pas d'ailleurs, par crainte que ce soit au final les manigances de la famille Weber qui ont poussé son fils à l'accepter. En réponse, Mozart explique à son père que Constance n'a pas d'esprit, mais suffisamment de bon sens pour remplir ses devoirs d'épouse et de mère, et elle a le cœur le plus généreux du monde. Je l'aime et elle m'aime de tout son cœur. Dis-moi si je pourrais rêver d'une meilleure épouse. On connaîtra jamais la réponse de Léopold, mais on peut se douter de la teneur puisque Constance a elle-même détruit les lettres. Finalement, le mariage a eu lieu et comme Mozart l'avait promis, sa messe a été créée à l'archi-abbaye Saint-Pierre de Salzbourg avec Constance elle-même comme première soprano. Dans la version que je vous propose ce matin, c'est la soprano Patricia Petitbon qui reprend la partition. Vous entendrez également la soprano Lynn Dawson, le ténor Joseph Cornwell et la basse Alan Ewing. Les sept boutiers de Toulouse et les arts florissants sont placés sous la direction de William Christie. Voici la grande messe en do mineur que Shell 427 de Wolfgang Amadeus Mozart.

La soprano Lynn Dawson, le ténor Joseph Cornwell et la basse Alan Ewing, les sept boutiers de Toulouse et les arts florissants, étaient placés sous la direction de William Christie. C'était la grande messe en do mineur que Schell 427 de Wolfgang Amadeus Mozart. Quand, en 2014, la compositrice Melissa Domfy achète sa maison avec son conjoint dans la région de Philadelphie, elle est bien loin de se douter que ce sera la source d'une belle réflexion sur sa vie, une réflexion sur le temps. The Things We Leave Behind, dont nous allons entendre des extraits, s'inspire en effet d'objets et documents retrouvés pendant les rénovations, dont le texte d'une chanson extraite du testament laissé par les premiers Européens qui avaient possédé cette demeure. Tout au long de l'œuvre, la compositrice pousse sa réflexion sur l'héritage matériel de l'humanité et son impact sur l'environnement. D'ailleurs, elle incorpore dans sa musique bien discrètement quelques citations musicales du passé. Pour l'interpréter, voici un ensemble de Vancouver, le chœur de voix d'homme, Cor Léonie.

À l'instant, le violoncelliste Pablo Fernández jouait pour nous la musique de Dvorak et Elgar. On écoutait un extrait de Rusalka, Chant à la lune. C'était précédé de trois pièces d'Edouard Elgar où on retrouvait l'ensemble Voices 8 et aussi Julian Lord Webber. Et tout juste avant, bien sûr, on avait le chœur de voix d'homme Cor Leoni et des extraits de The Things We Leave Behind de la compositrice Melissa Dumphy. On s'en va maintenant en 1914 à Meiningen, au tout début de la Première Guerre mondiale, alors qu'un certain Max Reger travaille à la composition d'un grand projet, un requiem en allemand et en latin. C'est pendant la même période qu'il compose ses 8 motets, 8 chants sacrés, opus 138, que voici, par le chœur de la radio suédoise que dirige Erik Eriksson.

Le cœur de la radio suédoise sous la baguette d'Eric Eriksson et les huit motets, huit chants sacrés, opus 138 du compositeur Max Reger. Et voilà, c'est là-dessus que se termine notre émission de ce matin. Merci à Claire Boisvert à la programmation et à la réalisation. Si vous avez envie de nous écrire, ça nous fait toujours plaisir de vous lire. L'adresse de tout cœur, en un seul mot, @radio-canada.ca. Je m'appelle Daniel Vincent, je vous souhaite une très belle semaine et je vous dis à bientôt.

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Bonjour à vous, chers amis mélomanes. J'espère que vous allez bien. Je m'appelle François Lemay. Vous êtes sur Ici Musique. Être chef de musique à l'époque de Handel, c'était tout un métier. Il fallait être

excellent compositeur, et bien tenir les cordons de la bourse. Et l'opéra, ça coûtait cher. Rusé, Handel, il a bifurqué vers les oratorios et ses thèmes bibliques, qui sont aussi élaborés que des opéras, mais sans décor ni costume. Fallait le faire. Voici un air de l'oratorio Jules César en Égypte, interprété par Daniel Taylor et Suzy Leblanc. Bienvenue à Quand le jour se lève.

The Shoemaker's Wife, mélodie pour luth de John Dolan, interprétée par José Miguel Moreno. Ça nous mène aux informations. Je m'appelle François Lemay. Petite pause, on se retrouve dans quelques secondes.

Bonjour, ici Karine Matteux. Voici les informations. Le Canadien de Montréal a remporté hier soir le 7e et ultime match de sa série contre le Lightning de Tampa Bay par la marque de 2-1. Le tricolore accède donc au second tour des éliminatoires et affrontera les Sabres de Buffalo à compter de mercredi. Plus de 20 000 partisans étaient réunis au Centre Bell qui avait ouvert ses portes pour la diffusion du match sur écran géant. Au basketball, les nouvelles sont moins bonnes pour les partisans des Raptors de Toronto. L'équipe torontoise a été éliminée à la suite de sa défaite lors du 7e et ultime match de sa série de premier tour contre les Cavaliers de Cleveland. La première ministre du Québec, Christine Fréchette,

0: résultats de l'élection de 2020, démarches qui sont restées lettres mortes. Et en terminant, l'Organisation mondiale de la santé fait état de 3 morts et d'au moins 3 autres cas d'infection au hantavirus à bord d'un navire de croisière dans l'océan Atlantique. Le hantavirus se transmet le plus souvent à l'humain par contact avec des rongeurs infectés. Dans de rares cas, elles peuvent se transmettre d'une personne à l'autre et provoquer de graves complications respiratoires.
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6: Il est 5h32, 6h32 dans les Maritimes. Bonjour, rebonjour, ici François Lemay sur ICI Musique. C'est quand le jour se lève.

On va entendre maintenant la musique de Leo Brouwer, compositeur cubain, élève de Francesco Tárrega, et comme son maître, il a renouvelé le répertoire pour guitare au XXe siècle en associant les sonorités modernes classiques à la musique de son pays. Voici la Canción de Cuna de Leo Brouwer, interprétée

L'ensemble Cellophonie est un extrait du cycle Le Chant du Cygne de Franz Schubert. Ça nous mène à 6h, 7h dans les Maritimes. Je m'appelle François Lemay, sur Ici Musique, c'est quand le jour se lève. Parlons de Jean-Sébastien Bach, qui a voyagé en Allemagne. Et Bach s'est quand même inspiré de tous les compositeurs de passage pour découvrir de nouveaux styles qu'il a inclus dans ses œuvres. Alors, dans ses concertos pour violon, par exemple, il s'est inspiré de Vivaldi ou dans sa suite d'orchestre BWV 1066. Il y a une ouverture et un forlan. C'est une danse originaire de Frioul-Vénétie, une région du nord-est de l'Italie, et c'est interprété par l'ensemble Arion, dirigé par Jaap ter Linden.

La suite d'orchestre BWV 1066 de Bach, interprétée par l'ensemble Arion, dirigée par Jaap ter Linden. Si vous voulez connaître tous les détails de notre programmation musicale, ça se passe sur Radio-Canada Audio.

C'est un beau quatuor. Est-ce qu'il y en a des pas beaux? Je ne penserais pas. C'est presque un pléonasme. Bref, un beau quatuor de Mozart. C'est un Nadia Labrie et ses complices. Ça nous mène aux informations. Je m'appelle François Lemay pour me joindre, pour me donner de vos nouvelles, ce qui a l'air de me faire toujours plaisir. Quand le jour, @radio-canada.ca. Que voulez-vous? Je suis facile à contenter.

Bonjour, ici Karine Matheux. Voici les informations. Le Canadien de Montréal accède à la deuxième ronde des séries éliminatoires après sa victoire d'hier contre le Lightning de Tampa Bay. Le tricolore l'a emporté par la marque de 2-1 grâce au but gagnant de l'attaquant Alex Newhook. Il affrontera donc les Sabres de Buffalo dès ce mercredi. Des milliers de partisans du Canadien étaient au rendez-vous à l'intérieur et à l'extérieur du Centre Bell pour ce match ultime et malgré une deuxième période difficile, ils ont gardé espoir avant d'exploser de joie en fin de match. La première ministre du Québec, Christine Fréchette, donne le feu vert au lancement du dossier santé numérique. Elle a publié ce matin une vidéo dans laquelle elle confirme son déploiement à compter du 9 mai dans deux CIUSSS, en Mauricie et dans le nord de l'île de Montréal. Elle dit être confiante que tout se déroulera bien, mais reconnaît que des problèmes techniques sont possibles. Des médecins soutiennent que la migration vers ce nouveau système pourrait les empêcher d'offrir des soins sécuritaires à leurs patients. Mark Carney participe au sommet de la communauté politique européenne à Erevan, en Arménie. Le premier ministre a déclaré ce matin que l'Europe et le Canada ne sont pas condamnés à subir un ordre international brutal. Le Canada est le seul pays non européen à participer à ce sommet diplomatique qui réunit des dirigeants de tout le continent sur lequel plane l'ombre de Donald Trump.

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2: Le gagnant, Édouard Napravnik, et son œuvre sont pratiquement inconnus aujourd'hui.

On écoutait un mouvement du sextuor à cordes en la majeure de Nikolaï Rimsky-Korsakov. C'était ici interprété par Joseph Cluzon, Michal Kanka et le quatuor Koshian. Florian Noack maintenant, jeune pianiste d'origine belge, il a épousé la même cause que Marc-André Hamelin, c'est-à-dire découvrir des compositeurs moins connus. Florian s'intéresse ici à la musique de Sergei Lyapunov. C'est un compositeur russe protégé de Balakirev, membre du groupe des cinq. Voici Florian Noack et une valse de Sergei Lyapunov.

une miniature de Sergueï Liapounov, interprétée par Florian Noack. Et dans quelques instants, il dirigera votre petit déjeuner. Olivier Robillard-Lavaux, qui est là pour son déjeuner en paix. Je m'appelle François Lemay. Quand le jour se lève, se poursuit sur Ici Musique Classique, je m'y dirige.

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1: Nous sommes le lundi 4 mai. Ici Olivier Robillard-Lavaux. C'est l'heure de déjeuner en paix.

Je vous souhaite un excellent lundi. Bienvenue à Déjeuner en paix sur Ici Musique. Vous venez d'entendre la chanson « Quand je me dois ». C'est une pièce de Noem. Ça vient tout juste de sortir. Noem vient d'être mise sous contrat par la maison de disques Audiogramme. Il y a un disque qui va être lancé en 2027. Et on nous parle de musique soul pop aux influences jazz. Ici, un peu de bossa pop. C'est parfait pour Déjeuner en paix. Viens-t'en, Noem. Déjeuner en paix t'attend les bras ouverts. Je vous souhaite la bienvenue à l'émission. Donc, aujourd'hui, lundi, on va écouter un chanteur brésilien, Erasmo Carlos. C'est une recommandation d'une auditrice de Déjeuner en paix. Souvent, vous nous écrivez. Des fois, les demandes spéciales, on n'en fait pas jouer tant que ça. On n'est pas une émission de demandes spéciales. Mais par contre, quand vous me faites découvrir quelque chose que j'aime, ah ben, ça me fait plaisir d'en faire jouer. On aura également une nouveauté de Jonathan Personne. J'adore le son, Jonathan Personne. J'ai adoré son dernier disque, Nouveau Monde. Il vient de sortir une pièce, Rêve américain. C'est tellement bien réalisé. Tout sonne parfaitement. Il n'y a pas de faute de goût chez Jonathan Personne. Et puis, on sort des Boulamites. Bah, Boulamites, c'est pas si vieux que ça. 2007, mais ça faisait vraiment longtemps que j'avais pas entendu parler d'Alela Diane. Son album de Pirates Gospel, sorti en 2007. C'était un des meilleurs disques de l'année. Et c'était avec des amis, on jasait des musiciens des années 2000. Et ce nom est ressorti, Alela Diane. C'est vrai, j'avais complètement oublié que ça existait. Du folk, parfait pour Déjeuner en paix également. Beaucoup de belles choses en ce lundi. Je vous souhaite une excellente journée. On poursuit avec Luana Robina.

Je t'aime trop est une chanson de Loma et juste avant, il y a eu Velours Velours. C'est arrivé un 4 mai, on reste au Canada ce matin, pour l'anniversaire d'un disque qui a lancé une carrière qui dure

dure toujours. C'est la première pierre d'une œuvre artistique qui brille encore par son originalité, son audace et ses idées de grandeur, qui a été lancée le 4 mai. C'est le 4 mai 2004 qu'a été lancé le tout premier disque de Pierre Lapointe, un album homonyme. Et je vais être franc, il y a eu un démo indépendant de Pierre Lapointe qui a circulé avant ça dans le milieu, mais comme le disque sorti en 2004 est considéré comme sa première offrande officielle, on va laisser le démo de côté, mais je vous promets de le retrouver dans la discothèque de Radio-Canada. Ça doit être un autre de nos trésors cachés, là. Ici, on l'a pas, je l'ai chez moi. Quoi, non, c'est sûr qu'on l'a. Monique Giroux était à Radio-Canada en 2004. C'est sûr qu'on a le démo de Pierre Lapointe. Donc, premier disque pour Pierre, pour la prestigieuse étiquette de disque Audiogramme. L'album sort et déjà, Pierre faisait le buzz, là, si vous me permettez l'expression. Lorsque le disque est sorti, le défunt hebdomadaire montréalais Voir m'avait mandaté pour écrire le texte qui accompagnerait la photo de Pierre en couverture du journal. Et cette première rencontre avec Pierre m'avait vraiment surprise. Parce qu'à l'époque, vous vous en souvenez sans doute, Pierre jouait les dandys pédants sur scène. Le type sûr de lui, là, qui expliquait à la foule entre deux chansons à quel point, que, puis entre deux chansons, des fois, c'était, il interrompait la chanson pour le dire. Pour dire à la foule à quel point qu'elle est chanceuse de le voir en spectacle. Il mettait un miroir sur son piano pour, disait-il, s'admirer en jouant. Vous voyez un peu le genre. Et lorsqu'on écoutait ce premier disque, on sentait cette confiance. Je trouve que l'audace, ça sent au niveau des textes, la richesse, la poésie, de ses images. Alors, en me rendant à l'entrevue, je me dis, OK, je vais avoir devant moi un gars qui sait ce qu'il veut, qui se prend pas pour un pied de céleri. Je suis mieux d'avoir des bonnes questions. Puis, au fil de l'entrevue, j'ai réalisé que j'avais devant moi un artiste qui avait une vision claire de ce qu'il aimait, oui, mais qui était aussi terriblement rongé par un sentiment d'insécurité. Pierre m'avait raconté à quel point son passage à la chanson avait été difficile, stressant pour lui, rempli de remises en question, le sentiment d'être un imposteur. Et au début de l'entrevue, il m'avait demandé un peu inquiet, qu'est-ce que tu penses du disque, est-ce que tu aimes ça? Et je trouvais que le contraste avec le personnage scénique, c'était frappant. Et c'est là que j'ai compris que son personnage, c'était une carapace au fond. Et je lui ai répondu à propos de son disque qu'il était magnifique, que personne faisait ce genre de chanson au Québec à ce moment-là, que le potentiel était immense. Eh bien, 22 ans jour pour jour après la sortie de l'album, je pense exactement la même chose. Magnifique premier disque de Pierre Lapointe qui s'ouvre avec Place des Abbesses.

C'est avec Place des Abbesses que débute le premier disque de Pierre Lapointe, lancé le 4 mai 2024. Ça fait 22 ans. D'ailleurs, il souligne des anniversaires d'albums Pierre Lapointe. Pas son premier, mais La Forêt des Mal-Aimés, qui est sorti ensuite 2 ans plus tard, en 2006. Ça fait 20 ans cette année. Et ce sera souligné dans le cadre des Franco de Montréal les 18 et 19 juin prochains, avec un grand spectacle symphonique, La Forêt des Cœurs Abîmés, puisqu'on va à la fois fêter La Forêt des Mal-Aimés de Pierre Lapointe, mais aussi son album 10 chansons démodées, pour ceux qui ont le cœur abîmé. Grand concert, donc, c'est les 18 et 19 juin. C'est aussi présenté à l'amphithéâtre Fernand Lindy à Joliette le 28 août, Pierre Lapointe symphonique. On enchaîne avec Héron et Canon, la pièce Bras solaire.

0: Hey Babies avec la poule aux œufs d'or 2, ça nous amène au bulletin d'information sur ICI Musique.
1: Bonjour, ici Karine Matheux. Voici les informations. Les partisans ont eu chaud. Le Canadien de Montréal, qui a été en panne une bonne partie du match, a tout de même gagné et éliminé le Lightning de Tampa Bay hier soir. Le tricolore accède donc au deuxième tour des séries éliminatoires de la Coupe Stanley grâce à une victoire serrée de 2-1. Prochain adversaire, les Sabres de Buffalo, à compter de mercredi. Québec ira bel et bien de l'avant avec le lancement du dossier santé numérique. La première ministre Christine Fréchette confirme dans une vidéo publiée ce matin que le nouveau système sera déployé dès le 9 mai dans deux CIUS, l'un en Mauricie, centre du Québec, et l'autre dans le nord de l'île de Montréal. La première ministre se dit confiante, même si elle reconnaît qu'il pourrait y avoir quelques problèmes techniques.

Une vidéo circule sur les réseaux sociaux dans laquelle des manifestants se servent d'une guillotine pour décapiter une tête en papier mâché à l'image du ministre du Travail, Jean Boulet. Ce geste posé lors d'une manifestation organisée ce samedi pour la Journée internationale des travailleurs a été dénoncé de toutes parts par la classe politique. Les grandes centrales syndicales s'en sont aussi dissociées, mais le groupe Alliance ouvrière à l'origine de cet acte défend son utilisation d'une guillotine. Il plaide que cette performance rappelait un symbole historique de la colère populaire contre des élites déconnectées. L'Europe et le Canada affichent un front uni lors d'un sommet de la communauté politique européenne en Arménie. Le premier ministre Mark Carney est le premier dirigeant

Ariane Moffat avec sa chanson Point de mire sur le disque Aquanaut lancé en 2002. Vous déjeunez en paix sur IC Musique. Il est 7h37, 8h37 dans les Maritimes. Je vous souhaite un excellent lundi. Voici Si c'était à refaire, une chanson d'Alexandra Moreno.

Vincent Vallière avec sa fille Lily-Rose Vallière sur la chanson « Dessine-moi ». La prochaine pièce, c'est une suggestion d'une auditrice de Déjeuner en paix, Élise Blais-Dowdy, qui vient de Val-d'Or. Je la salue. Elle m'a écrit pour me faire découvrir un chanteur brésilien, Erasmo Carlos, qui est né à Rio de Janeiro le 5 juin 1941. Quand même, ça fait un certain temps. Et c'était l'un des pionniers au départ là, de la scène rock

brésilienne dans les années 60. Si on regarde l'histoire de la musique au Québec, il se passait un peu la même chose au Brésil. Une scène, bon, musicalement, c'est pas pareil, mais au niveau du phénomène, c'est-à-dire les jeunes baby boomers qui prennent le contrôle de la scène artistique. Donc, il y a un mouvement rock qui va devenir populaire dans les années 60 au Brésil. Il va y avoir des émissions à la jeunesse d'aujourd'hui, des magazines. On va beaucoup vendre ces idoles pour les jeunes. Donc, Erasmo Carlos fait partie de ces gens qui ont marqué cette scène dans les années 60. Et il a vécu ce que beaucoup de musiciens des années 60 ont vécu au début des années 70. On s'ouvre vers d'autres horizons musicaux. Il devient influencé par la culture hippie, par la musique soul également. Et va sortir son disque homonyme en 1971. On y retrouve la pièce Masculino Feminino. Très belle pièce que je vous fais jouer ce matin. C'est en portugais et je vous traduis le texte rapidement. On y parle de ce moment de tendresse et de détente qui suit l'acte. Lorsqu'on reste couché avec l'être aimé, là, que la tension est retombée, on fait juste jaser, on voit pas le temps passer. Le narrateur va même jusqu'à fumer une cigarette au lit. Y a-t-il encore des gens qui font ça après avoir fait l'amour, fumer une cigarette? Les temps ont changé. Mais bon, c'était en 1971, c'était une autre époque. Et musicalement, je trouve que la chanson reflète exactement cet état de détente, de bien-être, là. Être juste collé au lit, jaser comme s'il y avait pas de lendemain.

C'était Dan George McKenzie en compagnie d'Alex Berger. Il y a eu Tommy Young ainsi que Erasmo Carlos. C'est ce qui a débuté l'enchaînement avec Masculino, Feminino. On passe aussi avec Alice Bro qui est en concert du côté de Mascouche en fin de semaine. Sa tournée se poursuit. Hein. Vous avez vendredi cette semaine, elle sera au Petit Bonheur à Sainte-Camille. Sinon, le Festibiaire à Mont-Blanc le 13 juin. Les Franco de Montréal au MTLUS en première partie du Québec Redneck Bluegrass Project. Ça, c'est le 19 juin. Mais Alice Bro, ça se poursuit la tournée Sainte-Anne-des-Monts, Cowansville, Alma, Rimouski, Drummondville, Thetford Mines, Québec. Surveillez sur son site La Voici avec Blonde à Personne.

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Elle vient de l'Argentine. Elle s'appelle Iné Güemes. Sa pièce Cada Manana. Et juste avant, Attends-moi, Tiga, un classique de Félix Leclerc. La prochaine pièce, on s'en va en Californie cette fois-ci pour une chanson d'Alela Diane, chanteuse folk indépendante, alternative, qui a marqué les années 2000 aux États-Unis, entre autres avec son disque The Pirates Gospel, qui est sorti en 2007, qui avait été dans les 10 meilleurs albums de 2007 selon la rédaction du magazine Inrecuptible en France. C'est un disque qu'elle avait composé en Europe. C'est une fille de musicien, là, Alela Diane. Elle s'était rendue en Europe, voyagée un peu, elle compose un album là-bas, revient à la maison, et enregistre dans le studio de son père le disque qu'elle lance de manière complètement indépendante. En 2004, elle le sort. Et je vous ai dit, c'était l'album de l'année en 2007 des Inrock. C'est que bon, ça sort de manière indépendante en 2004. Et là, il y a une étiquette qui remarque le disque aux États-Unis, Holocene Music, qui sort le disque aux États-Unis de manière plus officielle en 2006. Et puis, l'Angleterre va aussi succomber au charme d'Alela Diane. C'est la maison de disques Names Record qui va sortir l'album en 2007. Donc, d'abord, un petit projet comme ça, indépendant, qui prend de l'ampleur. Elle fait encore de la musique. Alela Diane, elle a sorti un disque en 2022, un album de Noël aussi en 2023. Mais là, on écoute une pièce de son disque Pirates Gospel, la pièce titre. En fait, elle a une voix très particulière. Une voix qui me rappelle un peu peut-être celle de Joanna Newsom, qu'on a découvert à peu près en même temps. Les deux viennent de la même ville, Nevada City, en Californie. Et il y a un côté aussi folk irlandais dans les harmonies de la chanson d'Alela Diane, la voici, de Pirates Gospel.

très bonne pièce. J'aime le rythme. La chanson s'intitule Virginia. C'est Jane et compagnie. Jane, c'est Jane Earhart qui est sur la scène musicale depuis déjà plusieurs années. Elle avait un duo avec Simon Paradis. Alexandra Lost, c'était le nom du duo. Elle est toujours avec Simon Paradis pour ce projet. Jane et compagnie, la chanson Virginia. On poursuit avec Harley Davidson de Brigitte Bardot. Souvenez-vous d'avoir vu le vidéoclip de ça. C'est Brigitte Bardot qui chante et il y a des motos Harley Davidson autour d'elle. Elle n'en conduit pas. Des fois, elle s'assoit sur la moto. Ben, ces motos-là avaient été prêtées pour la vidéo par le mécanicien de Johnny Hallyday. Hein? Maintenant, on en sait un peu plus. Harley Davidson.

0: Coca-Cola, c'est le groupe Les Passagers. Ça nous amène au bulletin d'information. Vous déjeunez en paix sur Ici Musique et je vous retrouve dans 3 minutes.
1: Bonjour, ici Karine Matheux. Voici les informations. Les partisans du Canadien de Montréal ont cru à la victoire jusqu'à la fin et ils ont été servis. Le tricolore a remporté le 7e et ultime match de sa série contre le Lightning de Tampa Bay par la marque de 2-1. Il accède donc au second tour des éliminatoires et affrontera les Sabres de Buffalo à compter de mercredi. La ministre de l'Éducation du Québec, Sonia Lebel, mandate l'Institut national d'excellence en éducation de se pencher sur la place du numérique et celle de l'intelligence artificielle dans les écoles. Il devra identifier les situations où cet usage a une valeur pédagogique ajoutée et celles où ces outils peuvent s'avérer nocifs pour les élèves. De nombreux enseignants s'estiment mal outillés pour composer avec cette nouvelle réalité. Un sondage interne mené par la Fédération des syndicats de l'enseignement démontre que les 2/3 des répondants n'ont qu'une connaissance de base ou très faible des outils de l'IA. Le premier ministre Mark Carney est en Arménie où il participe au 8e sommet de la communauté politique européenne. Il en a profité pour annoncer une nouvelle aide de 270 millions de dollars à l'Ukraine. C'est la première fois qu'un dirigeant non européen est invité à l'événement. Ces derniers jours, de nombreux élus européens ont évoqué l'adhésion du Canada à l'Union européenne à la suite du discours remarqué de Mark Carney à Davos. Et en terminant, des artistes de plusieurs générations ont offert des interprétations

0: De certaines des plus grandes chansons de Luc Plamondon hier soir au gala de la SOCAM, la société qui gère les droits d'auteur dans l'industrie de la musique au Canada. Le parolier a reçu le prix Excellence pour l'ensemble de sa carrière et son apport indéniable à la musique francophone. Luc Plamondon a écrit des textes pour les plus grandes voix du Québec, dont Céline Dion, Ginette Reno et Robert Charlebois.
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Un succès des trois accords, un autre succès des trois accords. Ça date de 2018, celui-là. Ouvre tes yeux, Simon, sur l'album Beaucoup de plaisir. Il est 8h36, 9h36 dans les Maritimes. C'est Déjeuner en paix qui se poursuit sur ICI Musique. Je vous souhaite un excellent lundi. Voici Caroline Savoie.

La pièce Le Roi, La Rose et le Loup, composée pour cette tournée réunissant Ariane Roy, Thierry Larose et Louis-Adrien Cassidy. Et juste avant, c'était Boule Noire. Jonathan Personne a annoncé la sortie de son 5e album solo. Il est tellement productif, Jonathan Personne. Il est à la fois chanteur et guitariste pour le groupe Corridor. Il lance en parallèle ses albums solo. Je crois que ça va être son 5e album solo en 7 ans. Tout ça à travers la carrière de Corridor. L'album va s'intituler Répertoire. Ça va sortir à la fin du mois d'août. Et le premier extrait, Rêve américain, vient de sortir. C'est une chanson qui parle des hauts et des bas du milieu de la musique. C'est-à-dire, ça aborde le désenchantement face à un succès qui est idéalisé, en évoquant plus précisément une tournée récente aux États-Unis. Et je pense qu'on peut faire le parallèle. J'ai pas la confirmation, j'ai pas parlé avec les gars, mais ça me semble assez évident qu'on peut faire le parallèle avec le fait que le groupe Corridor, dans lequel chante aussi Jonathan Personne, a été mis sous contrat par l'étiquette Sub Pop aux États-Unis. Étiquette qui a fait connaître, bon, Nirvana, il revient toujours, mais pas juste ça, le Fleet Foxes dans les années 2000. Wolf Parade à Montréal était signé chez Sub Pop. Postal Service aussi chez... Bon, lorsque Corridor a signé chez Sub Pop, c'était un événement. C'était wow, un groupe francophone signé sur cette prestigieuse étiquette de disque américaine. Donc peut-être qu'à un certain moment, on s'est imaginé que, OK, les portes des États-Unis vont s'ouvrir à Corridor. Mais c'est pas évident, c'est pas comme ça que ça se passe, pas en claquant des doigts. Et il y a eu beaucoup de tournées, ça a peut-être été plus difficile que ce à quoi les gars de Corridor s'attendaient. Ben, bref, la réflexion se trouve sur la chanson « Rêve américain » de Jonathan Personne. J'aime toute cette pièce. La ligne de basse, c'est sublime, le rythme de batterie, les petites notes de guitare aussi, ça va vous donner envie de bouger. C'est très bien réalisé, sa voix est vaporeuse. C'est du Jonathan Personne, il y a du grain, c'est musclé, magnifique, « Rêve américain ».

Coucou, comment ça va? C'est le titre de cette pièce, une nouveauté de la formation Commande Barre. Je m'appelle Olivier Robillard-Lavaux. Merci d'avoir été à l'écoute de Déjeuner en paix. Je vous donne rendez-vous demain matin dès 7h. C'est la formation Tapioca qui nous amène à l'effet Pogonat. Que la journée soit bonne pour vous et à demain.

Non, mais laissez-moi recevoir une carte postale de Soleil Secret, fêter Luc Plamondon, prendre des nouvelles de Weezer et vous dévoiler une primeur de Loud. Tout ça en mangeant une banane.

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1: Une nouveauté de Louve. Louve, c'est la nouvelle chanteuse du groupe L'Impératrice, groupe bien connu. Vous aviez peut-être suivi le départ fracassant de la précédente chanteuse du groupe L'Impératrice, qui avait dénoncé les relations toxiques qu'il y avait dans le groupe. Elle a été remplacée finalement par Louve, qui lance une chanson en solo qui s'appelle SOS. Pour ce morceau, elle a fait équipe avec Blossom, un artiste dont on diffuse régulièrement la musique. C'est un morceau mélancolique et dansant à la fois sur un sujet dont on parle peu. En musique ou dans d'autres domaines, la rupture amicale. Donc, la fin d'une relation amicale et la peine qui vient avec. Donc, autant la trame musicale est joyeuse, autant les paroles sont tristes. Voici cette nouveauté de Louve.

On s'en va à Toronto pour plonger dans l'univers d'une artiste qui redéfinit les codes du R&B. C'est Puma June, qui a une plume très engagée, très puissante, féministe. Elle a été choisie, Puma June, comme l'une des artistes canadiennes qu'on doit absolument écouter, selon le Exclaim. Son premier instrument, c'est le violon. Elle a suivi une formation classique. Elle a joué dans différents orchestres dans son coin de l'Ontario. Au secondaire, elle s'est mise au chant, à la guitare.

Et là, elle a commencé à composer des chansons folk, rock. Elle a quitté momentanément le monde de la musique au début de la vingtaine pour étudier en sciences infirmières. Mais c'est en commençant à travailler dans son domaine que la musique l'a rattrapée. Elle a eu envie de créer. Elle a présenté sa première chanson en 2022. Et puis finalement, elle a fini ses études, mais en production musicale. Elle est inspirée autant par le funk intemporel de Stevie Wonder que par la pop avant-gardiste de Billie Eilish. C'est très rafraîchissant, c'est familier en même temps, c'est réconfortant. C'est Puma June.

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On fête l'auteur de chansons, qui est peut-être l'auteur de chansons le plus célèbre de toute la francophonie, Luc Plamondon, qui a reçu un prix hier soir au gala de la SOCAN pour souligner toute sa carrière, son apport indéniable à la musique francophone partout sur le globe. Et donc, on avait envie, ça nous a donné envie de plonger vraiment dans sa carrière. Donc, Luc Plamondon est né à Saint-Raymond-de-Portneuf en 1942. Il a vite été captivé par la musique en découvrant la Bolduc, entre autres. Fasciné par les mots, par la littérature, il s'est mis à écrire des chansons en cachette. Il est entré au séminaire pour être prêtre. Il en est ressorti poète, c'est ce que la légende dit. Il fréquentait la boîte à chansons chez Clairette à Montréal. C'est là qu'il va se lier d'amitié avec André Gagnon, le pianiste. Il va beaucoup travailler avec André Gagnon. C'est donc dans un Québec en pleine révolution tranquille et en pleine ébullition culturelle qu'il va mettre son ami André Gagnon au défi de composer une chanson sur un texte de son cru. 3 jours plus tard, cette chanson est née.

chemin d'été dans ma Camaro, chanté par Steve Pizet. Ça va devenir le succès de l'été 1970. Et c'est là que tout a commencé pour Luc Plamondon. Mais c'est en voyant la comédie musicale Hair à Broadway qu'il a eu envie. Il s'est dit, moi, c'est ça que je veux faire dans la vie. Je veux écrire des comédies musicales. Ça va donc se faire. On le sait qu'il a écrit Starmania. Il a écrit Notre-Dame de Paris. Il va beaucoup travailler avec son ami Michel Berger. Il va écrire donc pour Monique Lérac, pour Françoise Hardy, pour René Claude, pour

Barbara, Isabelle Boulay. Bien sûr, pour Diane Dufresne, c'est la chanteuse pour laquelle il a le plus écrit. Dans les années 80, il va faire la rencontre d'une jeune chanteuse qui est encore quand même, ben, elle n'est pas en début de carrière, mais elle est en pleine ascension. C'est Céline Dion. Il va écrire quelques titres pour l'album Incognito, mais en 92, ils vont marquer un coup de circuit avec l'album Dion chante Plamondon qui comprend plein de tubes, des mots qui sonnent, l'amour existe encore et ceci.

Donc oui, il va vraiment collaborer avec Céline Dion et ça va marquer un moment charnière dans leur carrière à tous les deux, Céline Dion et Luc Plamondon. Petula Clark, Charles Bois, Johnny Hallyday. En fait, la question, c'est est-ce qu'il y a des gens pour lesquels il n'a pas écrit Luc Plamondon? Bien sûr, Claude Dubois a magnifié son blues du businessman, mais il a aussi écrit des chansons. On sait moins que c'est lui l'auteur des grands tubes. Oui, c'est Luc Plamondon qui a écrit ceci.

Donc, c'est Luc Plamondon qui a écrit « Cœur de rocker », le grand succès de Julien Clerc. Et c'est aussi Plamondon, l'homme aux lunettes noires, qui a écrit ce tube.

Catherine Lara, mais la femme avec laquelle il a le plus collaboré, c'est bien sûr Diane Dufresne. Luc Plamondon et Diane Dufresne ont travaillé ensemble pendant des années et des années. Plamondon a écrit plus de 75 chansons pour Diane Dufresne, dont celle-ci.

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1: On découvre un artiste belge qui s'appelle Morgan. Il a commencé sa carrière au sein d'un collectif hip-hop, le 7-7, sous le pseudonyme de Captain Morgan, en référence bien sûr à la marque de rhum. Il doit être fan. Son groupe hip-hop a connu un certain succès localement. Il s'est mis à collaborer avec des grands noms de la scène rap belge comme Romeo Elvis. Et depuis quelque temps, c'est en solo qu'il s'impose sur la scène pop alternative. Il a fait un virage, le délaissé, le rap, mais son lien avec Romeo Elvis le suit toujours puisqu'il a fait les premières parties pour Romeo Elvis lors de plusieurs dates quand même et il a collaboré avec lui. Il fait une pop décontractée, ambiance lo-fi avec beaucoup d'autodérision. Il se décrit lui-même comme un mélange de Daniel Balavoine, de Sinclair avec une touche de Mac DeMarco. Et récemment, Morgan a lancé la chanson Maloulou où il confirme son talent pour les mélodies entêtantes. On écoute Maloulou de Morgan.

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1: C'est une minute qui est allée jouer au bowling et qui a réalisé une grande vérité que je n'avais jamais, je n'avais jamais réfléchi à ce sujet-là, mais il y a un lien direct entre le bowling et la musique. Oui, c'est agréable d'écouter de la musique en jouant au bowling, ça je le savais. Mais il y a un lien direct entre la qualité de la performance et la musique, les chansons qui passent. J'étais donc dans ce salon de quilles et j'ai réalisé que quand il y avait une chanson épique qui me portait, qui me donnait des ailes, je faisais un abat systématiquement. Quand c'était une chanson qui ne décollait pas, qui ne me donnait pas donc de pousser dans le dos, je faisais patate. Bon, faut dire que je n'ai pas un énorme talent pour le bowling, c'est assez aléatoire mon jeu, mais donc j'ai réalisé que certaines chansons, si vous voulez être super bon au bowling, je vous conseille d'aller lors des soirées disco bowling par exemple et de demander les chansons suivantes. The Final Countdown, bien entendu, Europe. What a Feeling du film Flashdance. Don't Stop Believing de Journey. Darling de Rock Voisine marche super bien, ça fonctionne du feu de Dieu. Tout Marjo, toutes les chansons épiques rock de Marjo. Vraiment, ça a été des chansons qui m'ont permis de tout rafler. Eye of the Tiger, bon, vous voyez le genre. Là, vous allez me dire, oui, mais Catherine, ce ne sont que des chansons des années 80-90. Eh ben oui, mais c'était des décennies épiques, que voulez-vous?
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Je vous parlais du pouvoir de la musique des années 80 et 90, le pouvoir dans le domaine du bowling, parce que effectivement la musique épique, grandiose, porte au bowling et porte à faire des abats. Eh bien, écoutons justement une chanson des années 90 qui comprend un échantillonnage d'une chanson de Quincy Jones, c'est Dubmatic.

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0: Le duo Dream Pop Soleil Secret vient de lancer un nouvel album en français, l'album Rose Lueur. On les connaît anciennement, on les connaissait sous le nom de Secret Sun. C'est un couple dans la vie. Leur musique a habillé des séries cultes comme Grey's Anatomy. Et il y a même Simon, la moitié de Soleil Secret, qui a eu un Grammy pour son travail sur les jeux vidéo Assassin's Creed, sur la musique d'Assassin's Creed. Donc, pour ce premier disque dans la langue de Molière, ils se sont bien entourés, une équipe canon, entre autres Maxime Le Flaguet, Louis-Jean Cormier les ont aidés. Donc, on écoute Anne-Marie, la chanteuse de Soleil Secret. Elle nous a laissé un message sur notre boîte vocale.
1: Salut, vous êtes sur la boîte vocale de l'Effet Pogonate. Laissez un message.
2: Salut Catherine, c'est Anne-Marie du groupe Soleil Secret. J'espère que tu vas bien. Je t'appelle aujourd'hui pour te parler de notre troisième album qui s'appelle Rose Lueur. Je dis troisième album parce que Simon et moi, on a fait deux albums en anglais avant ça sous le nom de Secret Sun. Et là, on fait un album en français et on a décidé de changer de nom pour Soleil Secret. Selon moi, c'est pas trop déroutant comme changement de nom. Donc, sur cet album-là, on a essayé d'être une petite affaire plus accrocheur, plus contagieux dans notre musique, mais on garde toujours la dimension romantique, surtout dans les paroles que j'ai co-écrites avec mon ami Maxime Le Flaguet, que j'avais appelé pour m'aider à rendre les textes les plus limpides possibles. On a aussi collaboré avec un band exceptionnel qui s'appelle Totalement Sublime. C'est un trio de rock expérimental que Simon a rencontré quand il était à South by Southwest. Il donnait une conférence comme superviseur de musique en jeux vidéo. Et les trois gars étaient là parce qu'ils trippent sur la musique de jeux vidéo. Puis ça a vraiment cliqué. Ils ont fait des arrangements super créatifs, remplis de spontanéité. Ça a vraiment été une belle collaboration. On a aussi appelé Louis-Jean Cormier qui nous a aidés avec la réalisation vocale. C'était vraiment un coach de voix fantastique. Louis-Jean, c'est un vieil ami de Simon parce qu'ils ont travaillé ensemble il y a très, très longtemps sur un projet qui s'appelait Beluga. Est-ce que tu te souviens de Beluga, Catherine? En tout cas, j'aimerais ça te voir le 22.

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1: Gros plan sur le groupe néo-zélandais Yumi Zuma. Ils ont lancé leur 5e album studio en janvier dernier. Leur genre de prédilection est dans la dream pop, la pop alternative. Mais là, il y a quelque chose de plus puissant, de plus viscéral sur ce nouvel album. Les guitares sont plus grinçantes, les percussions sont plus percutantes, créant un contraste assez fascinant avec les mélodies vocales qui sont aériennes du groupe Yumi Zuma. Donc, ce qui est particulier aussi, c'est que depuis près de 10 ans, le quatuor crée à distance. Ils sont tous de la Nouvelle-Zélande, même de la même ville, mais les membres vivent un peu partout sur la planète, de Melbourne à New York, en passant par Paris. Donc, ils s'envoient des fichiers via Dropbox et c'est à distance qu'ils façonnent leur identité sonore qui va justement du shoegaze à la pop électro. Le groupe est officiellement entré dans une nouvelle ère avec ce nouvel album. Et ils sont en tournée nord-américaine en ce moment avec leur nouvelle chanson. 2 dates au Canada, le 6 mai à Toronto et le 12 à Vancouver. Donc, pour découvrir leur côté plus mordant,

La vitesse, alors pourquoi est-elle aussi dangereuse? Eh bien parce qu'avec la vitesse, un véhicule emmagasine de l'énergie cinétique et que pour s'arrêter, il doit évacuer cette énergie cinétique en freinant.

continuez de m'écrire. J'aime ça vous lire. Vous allez sur Radio-Canada Audio et vous allez voir, il y a une bulle de conversation qui est associée à l'effet Pogonan. Vous cliquez dessus, c'est tout simple.

0: Primeur à l'effet Pogonat.
1: Oui, une grosse primeur de Loud, figure de proue du hip-hop québécois. Loud qui lance une toute nouvelle pièce aujourd'hui qui s'appelle « D'où je viens ». C'est un hommage à la ville qu'il a vu naître, Montréal. Donc, c'est truffé de références au Stade olympique, à la Croix du Mont-Royal, Leonard Cohen, Mosaïen. En fait, c'est une pièce qui a été créée pour le 50e anniversaire du Stade olympique de Montréal pour souligner l'héritage des Jeux olympiques de Montréal de 1960. Donc, on fête le 50e anniversaire cette année. Donc, Loud a créé cette pièce-là qui est vraiment construite, bâtie sur mesure pour l'été. C'est un tube de l'été en puissance. Et Loud sera aussi d'un grand spectacle le 1er août pour marquer les 50 ans jour pour jour depuis la cérémonie de clôture des Jeux olympiques de Montréal de 76. Donc, Loud sera là pour donner un spectacle. Mais Nadia Comăneci, oui, la grande gymnaste roumaine, sera là aussi puisqu'elle avait eu son fameux 10 sur 10. Lors de sa performance à Montréal, elle a marqué au fer rouge les Jeux olympiques de 76. Elle sera là le 1er août, c'est sur l'esplanade du Parc olympique. Donc, on écoute une carte postale que Loud nous a envoyée pour nous parler de cette toute nouvelle chanson. À toi, Loud.
0: Salut, vous êtes sur la boîte vocale de l'effet Pogonat. 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
2: Salut Catherine, c'est Loud. Au moment où t'entends ça, je m'apprête à sortir une nouvelle chanson qui s'appelle « D'où je viens » que j'ai composée en collaboration avec mon bon ami Rough Sound. On l'a fait spécialement pour l'occasion du 50e des Jeux olympiques de Montréal. Donc, c'est une chanson qui célèbre notre ville, son histoire, son avenir, sa créativité, puis tout ce qui nous rend fiers d'être Montréalais. Alors, je suis bien content de te présenter ce morceau-là. Sinon, pour ma part, je m'apprête à partir en tournée pour de festival pour tout l'été. Puis, bien sûr, à l'automne, la tournée de salle qui se poursuit. Alors, sur ce, bonne écoute. J'espère que ta semaine va bien. Puis, on se dit à bientôt.

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0: on prend des nouvelles de...
1: On prend des nouvelles du groupe culte américain Weezer. Le quatuor de Los Angeles est de retour avec du nouveau matériel et une tournée. Donc, le groupe vient de lancer une nouvelle chanson qui s'appelle Shine Again, qui va se retrouver sur leur prochain album, qui va sortir, on sait pas quand, il y a pas de date encore annoncée. C'est le batteur de Weezer qui signe la chanson, cette nouvelle chanson, qui délaisse les expérimentations qu'on avait entendues dans les plus récentes créations de Weezer. Ils reviennent à un son qui peut rappeler un peu l'époque Buddy Holly, un son plus brut, grunge pop avec des petits côtés stoner qui peut rappeler l'énergie de leur début. Donc, il y a vraiment une envie de retourner à un son, le son donc classique de Weezer. Et il y a des rumeurs qui disent qu'ils vont même faire un album au titre coloré dans la lignée de l'album bleu. Ils en ont fait plusieurs, là, l'album vert, l'album bleu, des albums avec des couleurs. Et qu'il y aurait une nouvelle couleur, donc ce serait vraiment dans cette lignée-là. Et il y aurait aussi un film documentaire, mais qui serait comme un docu-fiction, mettant en vedette Keanu Reeves et Jack Black. Donc, il y a beaucoup de rumeurs, mais une rumeur qui s'est avérée vraie. Oui, le groupe se promène en 2026, grande tournée nord-américaine. Et il y a quelques dates en sol canadien. 27 juin, le groupe sera en concert dans un festival à Halifax. Ensuite, le 12 septembre à Vancouver, 25 septembre à Toronto et le 26 septembre à la Place Belle à Laval. En attendant ce nouvel album, voici la nouvelle chanson de Weezer.

C'est comme ça que se termine l'effet Pogonate pour aujourd'hui. Je me tourne vers Claudine Prévost qui est prête à embarquer dans son manège. Salut Claudine. Avec

0: Mes lunettes rouges.
1: Ouais, avec tes lunettes rouges, c'est ça que je me disais, que tu portes le Canadien de Montréal sur ton visage.
0: On passe en bas en deuxième ronde.
1: Mais
0: et
1: oui.
0: Bon, vous savez que tout partisan ou partisane du Canadien parle au
1: Et même ceux qui ne le sont pas sont fiers.
0: Tout le monde est content aujourd'hui. Oui. Alors oui, je suis très heureuse de démarrer cette semaine avec cette bonne nouvelle qu'on a eue hier soir.
1: Avec du rouge au visage.
0: Voilà. Pourquoi pas?
1: Et donc, c'est avec ce Canadien de Montréal au visage que tu commences ton émission maintenant.
0: Je suis prête.
2: Accrochez-vous, le manège est parti jusqu'à 15 heures.
0: Nous voilà repartis pour une autre semaine de parcours musical, la première du mois de mai, hein, le mois du renouveau, le mois où la nature se réveille et où la vie est pleine de promesses, pas juste au hockey, hein, non, c'est partout en ce moment. Bonjour, ici Claudine Prévost, bienvenue dans le manège.

La musique de Le Husky qui nous amène tranquillement vers le bord de la piscine à Los Angeles avec le nouveau projet musical Poolside et leur titre Lonely Night avec la voix de qui?

propositions musicales, ça, hein? Et c'est un groupe basé à Québec qui nous l'a offert, The Blaze Velluto Collection, un projet du mystérieux Blaze Velluto, qui nous propose quelque chose de très années 70 comme ambiance, hein? Beaucoup de couches musicales difficiles à décrire, mais ça fait son effet, qu'en pensez-vous? On s'en va maintenant vers la nouveauté de Commande Bar, qui est le premier extrait de leur troisième album à venir. J'aime beaucoup le titre. Coucou, comment ça va?

obsédé par ce titre en ce moment. C'est le Finlandais Jaakko Eino Kalevi qu'on vient d'entendre avec Macho. Et là, on va ralentir le rythme à peine pour ajouter un peu de psychédélisme là-dedans avec la collab entre Corinne et Habibi Slide.

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dernière, c'est qu'elle a lancé un premier extrait d'un nouvel album de relecture de ses chansons qui laisse toute la place aux voix et aux arrangements acoustiques. Ouais, elle a lancé le premier extrait, en fait, d'une version très touchante de la toute première chanson qui l'a fait connaître, Pourquoi, avec un ensemble de voix et une instrumentation acoustique. Ensemble doux est le titre du nouvel album, donc, de cette relecture qui sortira le 29 mai prochain. Voici Super.

sur son album Cosmology en 2023. Et là, on enchaîne avec quelque chose de vraiment le fun. Avec les Little Do Sisters. Des filles qui ont vraiment comme changé le monde de l'afropop. En fait, elles étaient là dès le début, dans les années 70-80. Une jumelle nigériane.

Musique d'Ataman, qu'on bascule tranquillement vers le début d'après-midi en ce lundi. Dans les prochaines, on aura la musique d'Ariane Roy, de Lydia Kepinski, de Theo Fields. Et je vais vous faire découvrir un des groupes de Montréal, un groupe très prometteur qui va jouer au Festival Oshiaga cet été. Ça sent bien dans le manège.

Et nous voilà rendus au mois de mai. Et là, je pense qu'à partir de maintenant, là, on a officiellement le droit de fantasmer sur l'été qui s'en vient, sur ces soirées de festival qu'on se promet de vivre. Alors, pour les prochaines semaines dans le manège, on va mettre de l'avant certains artistes qui vont jouer cet été, des artistes qu'on connaît moins et qu'on trouve qui méritent qu'on les découvre, pour peut-être vous aider à mieux prévoir vos festivals. Alors, ceci dit, j'ai le goût de vous faire découvrir cet après-midi un groupe montréalais qui va jouer à Oceaga cet été. Parmi le peu d'élus de chez nous qu'on retrouve dans la programmation, il y a Grand Eugène qui nous ont présenté leur tour de manège la semaine dernière, mais il y a aussi le band Museums, un groupe de 4 musiciens originaires de l'ouest de l'île, pour ne pas dire du West Island, et j'ai vraiment un gros coup de cœur pour leur musique. Le groupe n'a sorti que quelques singles jusqu'ici, mais ils vont lancer leur premier mini-album en juin. La première fois que je les ai entendus, là, je me suis retrouvée plongée dans la nostalgie de mon adolescence. Ça sonne très années 90, dans la distorsion des guitares, on est dans l'indie rock, mêlé à un côté dream pop plus actuel, et j'adore leur énergie. Ils sont 3 gars, une fille dans le groupe, c'est Lou, la fille qui chante, et je pense qu'on pourrait la qualifier de descendante de Courtney Love. Pas qu'elle crie vraiment comme elle, mais plus dans les inflexions de voix, dans l'espèce d'attitude libre et dans certaines mélodies dit aussi qui me font penser à Hole, mais c'est moins rentre-dedans que chez Hole quand même, mais c'est tout à fait exutoire. Je vous le dis, dès la première écoute, je me suis imaginé écouter la musique de Museums très fort dans ma voiture, les fenêtres baissées, en plein été avec le soleil, ou encore juste au bas de la scène, là, aller regarder avec un verre à la main, à me dire encore une fois, qu'on fait de la bonne musique à Montréal. Alors, je vous rappelle le nom du groupe, c'est Museums, et je vous rappelle qu'il fait partie de la programmation de Oceaga cet été. Je vous fais entendre leur titre In Waves, qui commence à l'instant.

C'est du bon vieux Lydia Kepinski. Ben oui, je dis du bon vieux. Ce titre qui date de 10 ans déjà, Apprendre à mentir, qu'elle avait lancé sur son premier EP de mémoire. Et là, ben, c'est au tour de Robert Robert avec son plus récent matériel, son nom de tiré de son album Boost, lancé en octobre dernier. C'est Kia Rio, tout de suite sur ici.

moment qui sera présenté, entre autres, cette fin de semaine, en fait, le week-end prochain, au Bloomafest de Tremblant. Et on se dirige maintenant vers un trio, une belle collaboration entre Caroline Savoie, Pontex et Jeanne Côté. Ça pour titre

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Qu'est-ce que vous avez fait cette fin de semaine? Danser jusqu'au bout de la nuit? J'imagine moins ce soir. C'est lundi. Quoique, hein? Y a-t-il vraiment un moment pour danser, pour s'éviter de danser jusqu'au bout de la nuit? À part quand on travaille très tôt le lendemain matin. Quoique. Parlons du nouvel album de Bless maintenant. Le groupe québécois qui a dévoilé son deuxième album le 17 avril, le disque qui a pour titre Transit. Et je sais pas s'ils ont choisi le nom pour évoquer le fait que musicalement, on sent une transition. Ce serait logique. Parce que Bless s'éloigne un peu du style expérimental et psychédélique de leur début. Ils arrivent ce printemps avec un son un peu plus brut, plus chaud, moins filtré, je dirais. Ils disent avoir voulu faire un album inspiré par le rock alternatif et indie de leur jeunesse, c'est-à-dire le Montréal de 2010, l'époque du fameux son de Montréal avec l'explosion des Arcade Fire, Wolf Parade, par exemple. Pas qu'on entende ces deux groupes-là dans le résultat, mais dans le laisser-aller peut-être, il y a un côté plus spontané, moins réfléchi. Et il y a un petit quelque chose de Thierry Larose là-dedans, ouais, qui est d'ailleurs nommé dans la liste des crédits du disque, Thierry Larose qui a aidé le groupe avec le projet. Et aussi, avec ce nouvel album, autre fait marquant, le groupe accueille une quatrième membre, Indy Bouvier, qui a travaillé avec eux à la composition et à l'écriture des textes. Elle rejoint donc Xavier Toucan, Charles-Antoine Olivier et Léo Leblanc. Le groupe Bless, qui était d'ailleurs de passage au Studio 2 de Radio-Canada il n'y a pas si longtemps pour une performance exclusive de leur nouvel album. Suivez-nous, on vous annoncera la date de sortie de cette session live dans les prochains jours. Mais en attendant, on s'offre leur titre Vive les cieux, la formation Bless.

chocolat, qui date de 10 ans déjà. C'était le titre En Ouin qu'on vient de s'offrir. Et là, je me demande ce que fait Jimmy Hunt en ce moment. Est-ce qu'il prépare un album solo ou un retour de chocolat? Ou que j'aimerais ça. Le dernier remonte à 2019 quand même. Voici Mal-aimé Soleil.

de Pierre Quenders, on passe au duo français basé à Berlin, Stéréo Total, qui n'existe plus, hélas. Ben oui, ils ont cessé leurs activités en 2021, mais ça va pas nous empêcher de se vautrer dans leur musique, et surtout dans ce titre que j'adore, L'amour à trois, dans mon manège à moi.

Hier soir, nos artistes ont revêtu leurs plus beaux atours pour la 35e édition du Gala Socan qui a eu lieu à Montréal. La Socan, c'est la Société canadienne des auteurs, compositeurs et éditeurs de musique qui, à chaque année, souligne le succès des artistes qui se sont démarqués dans la dernière année et qui rend hommage aussi à nos pionniers. Hier soir, la carrière de Marjo a été célébrée, celle de Harmonium et du grand Luc Plamondon aussi. Mais je porte votre attention cet après-midi sur le Grand Prix international qui a été remis au groupe de la Rive-Sud de Québec, Men I Trust, parce que le groupe a reçu le prix, mais a connu toute une année. Une grande présence à l'international, des tournées d'envergure, des premières parties de Billie Eilish notamment. Ils n'ont pas arrêté. Men I Trust, c'est un trio formé en 2014 par Emmanuel Proulx, Dragos Chirac et Jessica Ron. Ils sont tellement rendus big, si vous me permettez l'expression, que plusieurs Québécois ne savent même pas qu'ils sont originaires de chez nous. Permettez-moi de citer le Billboard Philippines qui citait ceci. Ce qui distingue Men I Trust du flux incessant de l'indie de l'ère Internet n'est pas seulement une cohérence artistique, mais une sorte de patience presque radicale. Leur ascension s'est faite en douceur et s'est définie par l'accumulation de chansons, d'une confiance construite avec leur public. On est loin du succès instantané poussé par les algorithmes. Et c'est exactement ça, Men I Trust. Et j'ai envie de rappeler que le groupe produit sa musique de manière totalement indépendante depuis leur tout début. Et ce qui est impressionnant quand on pense jusqu'où ça les a menés, à jouer en première partie de Jack White et de Mélanie Martinez, de jouer à Coachella notamment. Et leur année 2026 ne sera pas de tout repos non plus. Ils ont joué en Asie au début de l'année. Cet été, c'est l'Europe, les pays scandinaves, ensuite l'Australie. Il y a deux dates à retenir au pays cet été. Men I Trust va jouer le 12 juillet à Halifax et puis le 8 août à Cigale dans la baie de Beauport. Et on se gâte avec leur titre « Lauren ».

Et en passant, le groupe est formé de 4 Américains, hein. Il n'y a pas de Brésiliens là-dedans. Et ce sont 3 gars, une fille. On n'a jamais su vraiment pourquoi ils sont allés piger là leur nom de groupe. Les Brazilian Girls, maintenant. Les Français Satellite Junkie qui prennent le relais. Pacifique social.

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Oh, et on enchaîne avec l'icône du rock, anciennement du groupe Sonic Youth, qui mène une carrière solo depuis un moment déjà. Il a lancé son troisième album le mois dernier. Je parle bien sûr de Kim Gordon, qui sera en concert à Montréal et à Toronto cet automne. Voici Not Today.

0: Reprise, le chat du Café des artistes par Charlotte Gainsbourg, qui, pour la petite histoire, avait demandé à Beck de réaliser son premier album solo. Et Beck, je ne sais pas comment, mais trippait sur l'album jaune de Jean-Pierre Ferland. Et il a suggéré à Charlotte Cardin de reprendre ce titre. Et voilà, ça donne... J'ai dit Charlotte Cardin. Je m'excuse, à chaque fois qu'on dit Charlotte, c'est tension, on dirait que c'est Cardin qui suit, mais c'est bien Gainsbourg. Bonjour Julio Mendy.
1: Bonjour, bonjour. Tu es toute pardonnée, Claudine.
0: Merci.
1: Charlotte pour Charlotte, c'est du talent.
0: C'est vrai, dit comme ça. Alors, Julio Mendy, notre grand programmateur musical, derrière cette demi-heure sensuelle que vous venez d'entendre dans le manège. Julio, t'arrives avec une pépite, un nouvel extrait à nous faire découvrir.
1: Alors, aujourd'hui, je vais vous parler de l'artiste Vito Jacques qui, en février dernier, sortait un album intitulé Zéro. Ne vous fiez pas au nom, c'est de la grande musique. Il a pensé à un véritable laboratoire sensoriel étalé sur 13 pistes et ce projet explore un concept assez original qui est un parc d'attractions sonores où le soft rock rencontre du divertissement populaire.
0: Oh, j'aime ça.
1: Alors, au programme de Zéro, on a Grande Roue Vertigineuse, Carousel Hypnotique, Barbe à Papa Sucré,
0: oui,
1: Auto-Tamponneuse Choc. Il est fait pour le manège, ce gars-là.
0: T'as réalisé que c'est une chanson pour le manège.
1: Évidemment.
0: Peut-être
1: évidemment.
0: Même écrite en hommage à...
1: C'est peut-être, il a pensé à nous. Je pense que Vito Jacques pensait à nous qu'elle a conçu, peut-être pas le titre Zéro, mais il pensait à nous en termes de divertissement.
0: Clairement.
1: Et aujourd'hui, on va s'écouter une chanson qui s'appelle Dors bien, ne vous fiez pas au nom. Alors, l'esthétique lo-fi assumée de Vito Jacques pousse son style à signature encore plus loin, distorsion, et c'est bien balancé avec des ambiances toutes douces et sa voix la plus présente et qui guide l'auditeur à travers ce labyrinthe sonore. Donc, on s'écoute Vito Jacques avec la chanson Dors bien.
0: Merci beaucoup, Julio Mendy. Peut-être éventuellement l'hymne officiel du manège. On l'écoute et on y pense.
1: Bye bye.

petit malajube pour presque terminer le parcours musical d'aujourd'hui dans le manège, puisque Nicolas Ouellet va prendre les ondes dans 8 minutes. Avec ses nouveaux sons, il nous reste encore de l'espace pour jouer entre autres Paupières, et c'est la chanson Nue que je vous invite à écouter maintenant.

0: Jamais de petit lundi avec nouveau son. Salut Nicolas Ouellet.
1: Bonjour.
0: Bonjour.
1: Particulièrement aujourd'hui, c'est pas un petit lundi. On écoute les nouveautés. On va en faire seulement une demi-heure. 100% local, ces nouveautés. C'est comme ça que je les ai sélectionnées. Parce qu'à partir de 15h30, on révèle les artistes qui sont en lice pour être révélation 2026-2027 à Radio-Canada. Ça commence aujourd'hui. On poursuit ça jusqu'à jeudi à raison de 3 par jour.
0: OK, il y a des petits cœurs qui battent en ce moment un peu partout à travers la province, c'est sûr. Et les nôtres aussi, parce qu'on a un devoir. Je te laisse filer. Bon show.
1: Merci.
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2: Parti.
1: On est parti. En ce lundi 4 mai, on va avoir des révélations en liste du mois à vous présenter. À compter de 15h30. On commence ici.

jolie, ça fait partie de nos nouveautés. Aujourd'hui, on en a juste une demi-heure de nouveautés parce qu'à compter de 15h30, 16h30, si vous êtes dans les Maritimes, on commence à vous présenter les artistes en lice pour les révélations 2026-2027. Il y en aura 12 cette semaine qu'on va vous présenter à raison de 3 par jour. Il faut absolument être branché pour les découvrir. Ça, c'est Charles-Antoine qu'on écoute dans nos nouveautés. Sourire à la mort, un artiste originaire de Thetford Mines, installé à Québec depuis les 7 dernières années, qui nous offre cette chanson. On va être en spectacle le 16 mai au Centre Hub Créatif pour lancer son tout nouveau projet. Et le 20 mai, ça se passe à Plessisville, à la microbrasserie Jackalope. Le EP d'Ige s'appelle aussi Sourire à la mort. Grosse chanson, grosse collaboration. 2 en ascension dans le hip-hop d'ici, Woody et Guess Me.

grosse, grosse chanson. Ça s'appelle littéralement collaboration en deux artistes. Commence à être de plus en plus en vue dans ce rap québécois. Woody et Guess Me. Ça en vient des grosses choses pour Guess Me, paraît-il, dans les prochains mois. Junes, son tout nouveau projet, c'est enfin sorti, Je ne t'aime plus.

C'est le retour de Halo. Cette chanson s'appelle Toute ma life. Un nouveau son, je vous rappelle qu'à compter de 15h30, 16h30, on commence à vous présenter les artistes qui sont en lice pour devenir révélation. Nouveau concept cette année. Courte liste avant que l'automne prochain vous révèle officiellement les révélations. Ça va être une grosse, grosse semaine. Appelez vos amis, branchez-vous. Moi,

feuillets. L'excellente Noème. Elle a fait partie de notre nouvelle vague, pas cette année, l'année précédente. On avait confiance en cette carrière qu'elle est en train de bâtir, et cette carrière, elle vient de prendre un nouveau tournant. Elle vient de gravir un nouvel échelon, elle vient de signer avec la maison de disques Audiogramme. Ce sera donc avec cette grande écurie qu'elle va pouvoir poursuivre son aventure musicale. Et ça, c'est sa première sortie depuis sa signature. Ça s'appelle « Quand je me noie », c'est sorti la semaine dernière. Ça fait partie de nos nouveautés aujourd'hui. On en a juste 30 minutes aujourd'hui parce que, à compter de 15

On vous présente les artistes en lice pour les révélations. Il y en a trois qu'on vous présente aujourd'hui, trois demain, trois mercredi, trois jeudi, 12 en tout sur cette liste qui va nous mener à l'automne à nos révélations officielles. Bonne nuit chérie, viens d'arriver avec un nouveau EP, voici Les Avions.

0: musique de Bonne Nuit Chérie. Un single qui est sorti en octobre, mais le EP vient tout juste de paraître. Ça s'appelle XX.
1: De baiser peut-être.
0: 15h19, 16h19, si vous êtes dans les Maritimes, c'est le nouveau son que vous écoutez sur ICI Musique. On approche la présentation de notre premier artiste en lice pour les révélations. Comment?

de sortir cet album. Éléonore Dessureau, Le Sentier des Fougères, c'est comme ça que ça s'appelle, l'album. La chanson qu'on vient d'entendre, c'en est la chanson titre 15h24, 16h24, si vous êtes dans les Maritimes. Vous pouvez commencer à m'écrire. Il y a des salutations qui se passent quand même si on a toute cette grande révélation de révélation aujourd'hui. 514-980-7667, 514-980-7667. Vous me laissez votre nom en échange, je vous salue sur les ondes nationales. On a du plaisir. Yuki B ici, et Romain.

Nouvelle aventure pour Yukibé qui fait partie entre autres de Yocto de Jésus les filles. Ça, cette chanson, ça s'appelle Romance. On approche 3 minutes avant que vous connaissiez le, la ou les premiers artistes qui vont être en liste pour les révélations 2026-2027. Appelez votre famille, dites-leur de se brancher.

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4: On vous abandonne pas quand même avec le son de la semaine, ça culmine. Pour les nouveautés avec cette chanson, King Fally avec Shreeze. On retrouve premier artiste en liste pour les révélations. Notre son de la semaine.

0: parce que c'est une semaine spéciale qu'on passe à côté de notre son de la semaine. Gracieuse des King Fally, je suis, ça s'appelle T'as capté. Je trouve ça parfait pour le printemps, l'été qui s'en vient. Un peu de chaleur. C'est bondissant. Ça me donne envie de gambader. C'est tout bien. On est 15h33, 16h33. Chose promise, chose dit, on vous présente cette semaine à 15h30, 16h et 16h30. Les artistes sont en liste pour être révélation 2026-2027 de Radio-Canada. Nouveau concept, nouvelle vie, nouvelle existence. On a une courte liste qui va vivre ce printemps, cet été et l'automne prochain. On va vous présenter officiellement les révélations. Mais cette semaine, on se concentre sur tous ces artistes qui ont été sélectionnés par des jurys de pairs, des jurys de l'industrie, comme étant potentiellement des révélations. Les premiers sont assis. C'est quand même excitant comme moment. Je laisse cette voix les présenter.
1: 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Patch.
0: Bonjour!
2: Hey, salut, salut!
0: D'abord, félicitations, messieurs!
2: Ben, merci, merci. On est content d'être révélation.
0: J'ai l'impression que ça va être ça toute la semaine. On est content d'être comme, ben, presque là.
3: Considéré, hein?
0: Non, mais honnêtement, l'idée, c'est. En fait, c'est 12 révélations. L'idée, c'est d'avoir un peu plus de temps avec nos révélations, de pouvoir les voir un peu plus, de pouvoir découvrir de la musique, de permettre aux gens aussi d'entrer dans votre univers. Patch, je vous ai pas dit que j'allais vous poser cette question-là, mais je vais vous la poser. Si vous aviez à décrire Patch en quelques mots, vous le feriez comment?
2: Waouh, je pourrais dire musique électronique mélangée avec des instruments qui sont plus classiques d'un band.
0: Ouais.
2: Donc ça fait un heureux mélange de musique qui est dansante, mais à la fois on garde les textures qui plus de musique électronique là, dans les codes traditionnels.
0: Oh mon Dieu, on dirait que ce pitch a été répété 10 sur 10, j'applaudis.
2: Waouh, merci.
0: Bravo.
2: Merci.
0: Applaudis. Ça, c'est le fun, hein? 4 personnes qui applaudissent dans un studio, c'est vraiment grandiose. Vous êtes en liste pour être révélation cette année. On a demandé, donc, ça va être ça toute la semaine, à des animateurs, animatrices d'ici musique. S'il y avait une question à poser une révélation, ce serait laquelle? On les a enregistrés et on les a mis dans notre petite interface ici. J'en ai 3 ici d'animateurs, animatrices que je ne nommerai pas, que vous allez découvrir si vous choisissez leur numéro. Vous me dites un numéro de 1 à 3, il y aura cette question qui vous sera posée. On y va avec un.
2: On y va avec un.
0: C'est parti.
4: Ici Olivier Robillard-Lavaux, animateur de Déjeuner en paix chaque matin de la semaine sur Ici Musique. Justement, j'aimerais savoir quel musicien ou musicienne, mort ou vivant, aimeriez-vous inviter à déjeuner, à prendre un café? Et surtout, pourquoi?

0: des conseils de vie, là. Ouais. Quel chemin suivre pour se rendre où c'est rendu sans... c'est ça.
1: C'est quoi la place de l'espace narratif quand on est dans un band qui est majoritairement instrumental, fait pour la danse et le corps?
0: La répétition, la transe, ouais. faut que... Dans Patch, on se passe le puck un peu, là, cette thématique hockey, là. C'est, tout le monde a son petit moment pour improviser, mais c'est organique, puis ça se promène. Des fois, c'est plus Mandela, notre batteur, qui prend un peu le relais d'avoir plus d'attention, mais dans ce temps-là, autour, c'est plus répétitif, puis c'est ça, c'est que il y a plein de petits trucs qui attirent l'oreille, puis ça se partage.
1: Fait qu'un petit code, ou c'est quelque chose des codes du jazz live aussi dans cet échange-là.
2: Oui, exactement. Puis tu sais, on peut, malgré que c'est de la musique électronique, on peut quand même véhiculer une espèce d'émotion par rapport aux arrangements, par rapport aux tonalités, puis du tempo, tu sais, fait que...
1: L'Europe s'en vient pour vous?
2: Oui, on retourne au UK dans moins d'une semaine. Là.
1: Comment ça se passe quand on va en Europe puis qu'on est un groupe du Québec? Question classique de petit peu peut-être, mais je m'en fiche, je la pose quand même.
2: Ben écoute, pour nous autres, c'est quand même plus facile du fait qu'on chante pas.
1: Ouais.
2: Fait que la musique électronique en Europe, c'est ça marche super bien. Donc, ouais. Tu sais, il y a vraiment un public, là. Je veux dire que tu rentres dans un petit bar puis il y a de la musique électronique qui joue, là. C'est vraiment, tout le monde a déjà entendu de la musique électronique là-bas. Fait que c'est vraiment plus facile pour nous de s'exporter. Donc, ça va bien. Pour vrai, à date, on a des belles opportunités. Il y a beaucoup de choses qui brassent en ce moment. Donc, il va y avoir des scoops qui vont s'en venir dans les prochaines semaines, dans les prochains mois. Fait que oui, ça s'en vient.
1: Mais là, on est sur un canal privilégié à partir de maintenant, puisque vous êtes en liste pour les révélations. Donc, une fois que les micros vont être éteints, vous devrez nous révéler tous vos secrets les plus profonds. On vous a demandé, avant de vous laisser partir, les garçons de Patch, de choisir une chanson de votre répertoire, parce qu'on vous présente aux auditeurs, aux auditrices qui nous écoutent un peu partout au Canada, qui vous connaissent peut-être pas. On vous a demandé donc de choisir une chanson qui représente bien l'univers de Patch. Pourquoi vous avez choisi cette chanson-là, Oh Oui?
2: On a choisi Oh Oui, je pense, parce que c'est quelque chose qui est quand même un peu vers d'oreille. Pour quelqu'un qui n'est pas habitué d'écouter de la musique électronique, peut-être que ça peut être difficile d'approche. Donc, on essaie d'aller chercher quelque chose qui est peut-être un peu plus grand public, vu qu'on est à Radio-Canada. Mais sinon, c'est quand même une chanson qui donne envie de danser, puis qui donne un peu les textures du band. T'sais, on peut comprendre qu'il y a de la batterie, puis un bassiste qui joue. Donc, ça fait un peu le tour du projet, t'sais.
1: Merci, messieurs, d'avoir pensé au grand public de Radio-Canada avec ce choix de chanson. Félicitations pour cette, on va appeler ça une nomination. On s'est pas entendu sur le vernaculaire autour de cette liste pour les révélations. On était très, très, très heureux de voir que vous apparaissiez dans cette liste. Il y en a 12 des artistes, groupes, formations qui font partie de cette liste pour potentiellement être révélation 2026-2027 de Radio-Canada. On aura la chance de se reparler. Messieurs, merci infiniment.
2: Patch,
1: main d'applaudissement pour les 4 personnes. Oh, il y a des cris. Ouais, vous avez conquis un public durant cette courte entrevue. Bon voyage en Europe, merci.
2: Merci
1: de nous voir. C'est comme ça que ça se passe aujourd'hui. Premier des 12 artistes qui vont être dans cette liste de potentielles révélations 2026-2027 de Radio-Canada. En liste pour les révélations, Patch, ils ont choisi la chanson de leur répertoire qui s'appelle « Ah oui! » qu'on

Des beaux messages, des gens qui aiment déjà Patch. Quelqu'un qui m'a écrit, Marc-Antoine de Chicoute, il dit « Patch, conquis depuis le jour 1, révélation for sure. » Il dit « Très hâte de les revoir à la noce. » Salutations aux garçons de Patch qui sont en train de quitter le studio. Il y a quelqu'un qui m'a écrit « Ça donne envie de danser cet heureux mélange. » Vive Patch, 16h pour une autre ou un autre artiste en liste pour les révélations.

Aïda, cette chanson s'appelle Paris. 15h53, 16h53 si vous êtes dans les Maritimes. Une grosse semaine. Un nouveau son cette semaine, on vous présente les artistes en lice pour les révélations 2026-2027. On a eu Patch comme première présentation il y a une vingtaine de minutes. Il y en aura un autre dans à peu près 10 minutes même. Peut-être un peu moins. Ça vous tente de me saluer, de saluer les artistes qui passent ici en liste pour les révélations. Tout simplement, de saluer des gens qui sont autour de vous, de manifester votre présence dans le Club Nouveau Son, ce club virtuel qui est ouvert tous les jours entre 15h et 17h. Vous m'écrivez 514-980-7667, 514-980-7667. Sinon, on a la bulle de conversation sur Radio-Canada Audio. On poursuit. Maria Greve et Mundo Prestigio ici. Ça s'appelle Aide-moi à Nouveau Son.

collaboration faite dans le plaisir entre Maria Grepe et Mundo Prestigio. Maria Grepe qui est une des artistes les plus en vue en ce moment de la pop espagnole contemporaine. Font des belles choses par là-bas. J'ai juste à penser à Rosalía aussi, qui nous a offert Lux et Lux Complete Works dans les dernières semaines. À propos de la chanson I Be Me, elle a dit Maria Grepe, cette chanson c'est pour ceux qui commencent l'année sous le signe des sentiments. C'est sorti au mois de janvier dernier. J'ai l'impression que ça va nous accompagner durant ce printemps. C'est parfait pour la saison. Fenêtre baissée, brise dans les cheveux, soleil qui pointe à l'horizon et surtout beaucoup de bonheur et d'amitié. C'est ce que je vous souhaite. 15h57, 16h57, ça s'en vient. Nouvelle artiste en liste pour les révélations dans quelques minutes, mais avant ça, une ancienne révélation. Elle s'appelle Ariane Roy.

Bienvenue à celles et ceux qui sont branchés depuis les tout débuts. Bienvenue à celles et ceux qui viennent juste de se brancher. Vous branchez au bon moment. Vous allez pouvoir découvrir le deuxième artiste en liste pour être Révélation Radio-Canada 2026-2027. On fait ça toute la semaine. On vous a présenté Patch il y a une demi-heure. Quelqu'un de nouveau qui vient de s'asseoir devant moi, à qui on va parler dans les prochaines minutes. Mais avant ça, célébrons une révélation qui termine son parcours cette année. Il s'appelle Allô Fantôme. Cette chanson, c'est Journée Ordinaire. À nouveau, son

0: animateur de God Radio, parce que c'est ce que je suis. Cette chanson s'appelle « Journée ordinaire d'Allo Fantôme ». Mais c'est tout sauf une journée ordinaire. À nouveau son aujourd'hui, on vous présente les artistes en liste pour les révélations.
1: En liste, révélations.

0: C'est comme ça que ça va se passer, des petites mains d'applaudissements, 8 paires de, même pas 4 paires de mains qui vont applaudir toute la semaine. C'est pas comme ça s'est passé à ton lancement, par exemple, Alphonse Bizarion, il y avait plus de paires de mains devant toi à ce moment-là.
1: Oui. En effet. Nous étions 300 à 400 paires de mains.
0: C'est quand même pas si mal.
1: Oui.
0: Alphonse Bizarion, félicitations. En liste pour les révélations 2026-2027, c'est une grosse année pour toi. Depuis cette année, ben, t'as lancé ton album?
1: Oui.
0: Tom?
1: Ou la trajectoire des persévérants.
0: Merci de le compléter. J'avais pris une petite pause inopinée. Comment ça se passe cette année, depuis que t'as sorti cet album, que t'as été révélé, que les gens te portent au nu comme ça?
1: Mais je sors de ma caverne, moi, personnellement. En plus, c'était l'hiver, puis l'hiver, j'ai tendance à trop m'informer sur la politique parce qu'il se passe rien à Montréal l'hiver. Fait que là, le printemps arrive, je rencontre des gens, je fais des spectacles, puis tout d'un coup, je refleuris.
0: Ouais. T'as les clés du bonheur sur ton manteau?
1: Oui, les clés des cœurs.
0: De tous les cœurs?
1: De tous les cœurs. C'est des passe-partout.
0: J'adore. Et hey, tu avais des choses à dire, Alphonse Bizarion, parce que je sais quand on fait des demandes spéciales, par contre, par exemple, les vendredis, qu'il y a des gens qui veulent toujours entendre du Alphonse Bizarion. Fait que si vous voulez lui dire quelque chose, écrivez-nous. 514-980-7667. Alphonse Bizarion, le concept est simple cette semaine avec tous les artistes qui sont à liste pour les révélations. On a demandé à des amis, animateurs, animatrices d'ici musique, s'il y avait des questions pour les gens qui étaient sur notre fameuse liste de 12 artistes. Ils ont dit oui. Ils me les ont envoyés et je les ai dans ma petite interface ici. Il y en a une des trois que j'avais ajoutée à l'interface qui est disparue parce que Patch l'a prise. Tu peux donc choisir entre le numéro 2 ou le numéro 3.
1: Ah, 2.
0: Pourquoi?
1: Évidemment.
0: Pourquoi si déterminé?
1: Je trouve que c'est un magnifique chiffre avec une forme inégale.
0: Parfait.

0: Alors, on va écouter la question. Inégal, je ne l'espère pas.
1: Oh! Attends, voilà, parti.
2: Animatrice des émissions Le Temps d'une chanson. Ah. Salut, c'est Catherine Pépin, animatrice des émissions Le Temps d'une chanson et Le Temps d'une escale, chaque samedi et dimanche matin sur Ici Musique. Petite question sur le processus créatif. Est-ce que tu es du genre à douter souvent? Et si oui, comment fais-tu pour continuer d'avancer?
0: Le doute. Es-tu du genre à douter? Et si oui, comment fais-tu pour continuer d'avancer, Alphonse Bisaillon?
3: Pour vrai, le doute, c'est le plus grand fardeau de la liberté. Puis je pense que c'est ça que les artistes, on doit affronter tout le temps. En tout cas, moi, personnellement...
0: Wow! Répète-moi ça.
3: Le doute... C'est le fardeau qui vient avec le cadeau de la liberté. Ah, wow!
0: Merci, Alphonse, pour cette phrase. Poursuivons, parce que c'est magnifique, magnifiquement
3: dit. Les artistes, c'est notre devoir d'être libre. Mm-hmm. Personnellement, je doute énormément. J'écris tout le temps de 10 à 20 pages pour faire une chanson.
0: Incroyable.
3: Et ce qui me permet de continuer à avancer, c'est que chaque chanson, c'est une émotion que j'ai ressentie, qui est un projet. J'ai envie de la témoigner, puis je sais pas comment. Donc, même quand je doute puis je me perds dans des raccoins obscurs de mon esprit, j'attends puis je reviens à cette émotion-là puis je réalise qu'elle a toujours pas été exprimée, fait que je repars, tu sais. Admettons, la chanson qu'on va écouter, c'est la première que j'ai commencée, c'est la dernière que j'ai finie dans le processus de l'album, puis c'est celle que j'ai douté le plus parce que j'arrivais pas à mettre la main exactement sur l'émotion. Mais à chaque fois que j'abandonnais, j'étais déçu puis il fallait que j'y retourne. Fait que finalement, je l'ai terminé.
0: C'est drôle parce que j'ai écouté ton album et quand je suis arrivé à cette chanson-là, je me stationnais vers un shower de bébé. Là, la dernière section est embarquée. Là, je me suis dit...
3: Bébé dubstep.
0: Peut-être faut pas que j'aille dans un shower puis que je change de vie. Finalement, je suis allé, mes amis étaient très contents. Alphonse Bisaillon, parlons-en de cette chanson que tu as choisie parce qu'on vous a demandé à tous les artistes en liste pour être révélation de choisir une chanson de votre répertoire que vous avez envie de faire entendre aux auditeurs, aux auditrices de Nouveaux Sons et de Radio-Canada au sens large pour qu'ils apprennent à vous découvrir. Tu as choisi justement Dubstep et le fantôme secret de Saint-Hyacinthe. Pourquoi?
3: Oui. Parce que c'est ma rédemption. Aussi parce que la première fois que j'ai fait Belle et Bum, je leur ai dit que j'allais remettre le dubstep sur la map. Et depuis, j'ai la pression. Et également parce que je trouve que moi, ce que j'aime faire, c'est mettre mes textes en scène par la musique. Puis je trouve que celle-là, c'est un bel exercice de ça. Parce que je voulais vraiment exprimer un truc qui est très générationnel, qui est celui d'avoir eu une adolescence un peu insignifiante, un peu normale, mais d'avoir un avenir imprévisible, complètement bloqué par le concept du réchauffement climatique. Puis je trouvais que c'était super difficile à exprimer. J'ai dû passer par un style que j'avais jamais exploré avant, qui est le rap.
0: T'as dit, c'est ma rédemption. Qu'est-ce que ça veut dire?
3: Mais quand j'étais jeune, je voulais vraiment être un DJ de dubstep célèbre. Et c'est pas ça qui se passe. Mais je voulais faire le tour du monde avec mon laptop, tu sais, comme Skrillex, mon idole. Puis cette chanson-là, c'était un peu une chance de comme tout le cringe de mon adolescence, essayer de lui redonner l'ampleur épique que mon adolescence avait quand je la vivais. C'est-à-dire que mes drames étaient dramatiques pour moi, même tragiques, mais après ça, les regarder a posteriori sont un petit peu ridicules, mais j'avais envie de redonner à mon adolescence l'espèce de grandeur qu'elle avait jamais eue.
0: J'aime ça, un autre hymne pour les gens qui ont grandi en banlieue, en tout cas pas dans une grande ville.
3: Exact.
0: Les louanges, j'ai écrit Tercel, toi t'as écrit Dubstep. Et le fantôme de Saint-Hyacinthe.
3: Saint-Hyacinthe, c'était pas la... C'est une ville transitoire. C'est une ville de où on transforme la nourriture qui est poussée dans la région montérégienne, puis on l'envoie ailleurs, tu sais.
0: Et vous formez des vétérinaires aussi?
3: Oui, mais c'est pour ça que je suis là. Moi, ma mère est vétérinaire.
0: Ah, voilà. Tout s'explique.
3: Voilà.
0: Alphonse Bisaillon, en liste pour les révélations 2026-2027, t'as choisi cette chanson pour te présenter ou te représenter aux gens qui nous écoutent. Ça s'appelle Dubstep et le fantôme de Saint-Hyacinthe. Merci, mon cher. On se reparle très bientôt.
3: Merci beaucoup. Bonne journée.
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Deuxième artiste en liste pour les révélations 2026-2027, c'est Alphonse Bizarion qui vient de passer en studio. Salutations à Roxane qui nous a écrit de Shawinigan. Elle dit « J'adore la musique d'Alphonse, c'est un artiste que j'aimerais voir en spectacle cette année, c'est lui, bravo, on aime. » Guillaume qui dit « Personnellement, c'est ma réalisation, l'album d'Alphonse joue en boucle chez moi. J'ai 46 ans, mes enfants de 19 et 17 adorent également. On va être à Waterloo au mois de novembre pour son spectacle. » Et finalement, une personne sans nom, Gabriel, qui dit « Excellent choix de chanson, poésie et dubstep, quelle combinaison improbable et jouissive, on vient d'entendre dubstep. » Le fantôme de Saint-Hyacinthe, gracieuseté d'Alphonse Bizarion, qui passe en studio. Une dernière artiste en liste pour les révélations, dans une quinzaine de minutes à l'émission.

C'est la première chanson qu'elle a produite entièrement elle-même, Delphine. Ça s'appelle TDPM. C'est du très beau. Pierre qui m'a écrit à propos d'Alphonse Bizarion, juste waouh! Ça fait partie de notre liste de révélations. En liste, du moins, pour être révélation 2026-2027. Ça, c'est Arlo Parks.

Certains d'entre vous qui l'avez vu hier à Tout le monde en parle, elle s'appelle Harlow Parks, c'est son album Ambiguous Desire, ça s'appelle Heaven. Salutations à Régent. Il dit j'ai 15 ans, dit j'adore. Il y a Maï qui m'écrit, je m'appelle Maï, 14 ans. Ça nous encourage à écouter de la musique en français au Nouveau-Brunswick. Merci, ça nous fait très plaisir. Et il y a Sylvain, sous le grand bleu au Saguenay, 14 degrés Celsius, dit-il. On se peut plus, qui m'a écrit. Modern Man ici, nouvelle pièce.

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5: Avant de vous présenter notre dernier artiste en lice pour les révélations d'aujourd'hui, parce qu'il en reste encore 9 autres après ça, on vous offre notre son de la semaine gracieuse. C'était King Fally et Shreeze. Ça s'appelle T'as capté, un nouveau son.
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0: que ça, les fenêtres baissées avec des amis en voiture cet été, ça va le faire. King Fally et Shreeze, c'est notre son de la semaine. Ça s'appelle T'as capté cette chanson. 16h33, 17h33 si vous êtes dans les Maritimes. Salutations à Gloria. Il me dit coincé solide dans le trafic, une chance que t'es là. Toujours là pour toi, Gloria. À son concert. Et André se prépare pour un souper de fifille, d'amour, dit-elle, pour son anniversaire. Salutations, c'est une fidèle auditrice. Cette semaine, à 15h30, 16h et 16h30, à notre heure, une heure plus tard dans les Maritimes, on vous présente les artistes qui sont en liste pour être Révélation 2026-2027. Nouvelle formule des Révélations. 12 artistes qu'on vous présente cette semaine. Il y en a deux qu'on vous a présentés jusqu'à maintenant aujourd'hui. On a commencé cette grande séquence avec Patch. Ensuite, on a eu Alphonse Bisaillon. Et il y a une autre artiste qui vient de s'installer devant moi. Que voici.
1: En liste, Révélation. Anima Aura.
0: Eh ben, elle est là. Et même arrivée de Québec juste pour nous, Anima Aura, bienvenue à Nouveau Son.
2: Tiens, ouais, quick, oui, bonjour.
0: Félicitations. En liste pour les Révélations, les mains d'applaudissements.
2: Tiens, ouais, merci.
0: Depuis que j'ai dit aux garçons qui sont en studio avec moi que j'allais faire ça tous les jours cette semaine, à chaque fois que quelqu'un allait s'asseoir dans ton siège, je vois qu'ils mettent un peu plus d'effort. La main est plus vigoureuse, les cris sont intenses, ça me plaît. Anima Aura, comment on se sent d'être en liste pour être Révélation 2026-2027 avec toute cette carrière qui est en vogue depuis déjà un bout?
2: Oui, ben je me sens très privilégiée, chanceuse, honorée d'être ici puis d'être vue en fait et d'être entendue, je crois. Tout ce travail-là qui porte fruit, je trouve, et pour moi, c'est vraiment un cadeau, vraiment.
0: L'univers Anima Aura, tu le décris comment?
2: C'est une bonne question. Je dirais que c'est beaucoup... Je me questionne énormément sur le fait d'être un humain. Donc, beaucoup de questions existentielles, toutes les émotions que j'ai vécues dans ma vie, dont lorsque mon père est parti dans le monde des esprits, ma grand-mère aussi. Donc, j'étais face à la mort souvent et donc des grandes questions. Donc, je dirais que c'est vraiment mon parcours en tant que de rechercher pourquoi on est ici, pourquoi c'est on est comme on est aussi, pourquoi beaucoup de souffrance aussi, mais aussi l'émerveillement d'être ici, d'être en vie, d'être en gratitude de tout ça. Donc, je navigue dans le large spectre d'être humain. Donc, je dirais que mon univers, c'est beaucoup moi qui recherche mon identité, mais à travers la musique qui s'inspire de ma nation. Donc, je suis Wendat. Mm-hmm. Donc, des sonorités qui viennent de chez moi, les percussions, des flûtes, mais aussi un univers assez pop électro qui s'amalgame à tout ça.
0: Est-ce qu'il y a seulement des questions plutôt quand on crée et qu'on se pose autant de questions que toi, où il y a des réponses qui émergent à force de créer autour de tous ces grands sujets qui est le fait d'être humain ou humaine?
2: Bonne question. Je pense que créer, c'est une façon que l'humain a depuis toujours de se retrouver lui-même et de s'offrir l'opportunité de se guérir à travers son

0: été prise, donc il t'en reste une.
1: OK.
0: C'est la question numéro 3.
1: C'est parfait.
0: Que je te laisse entendre à l'instant.
2: Salut, c'est Claudine Prévost, l'animatrice de Mon Manège à moi. Dans quel contexte est-ce que je devrais me placer dehors, mettre les pieds sur la terre, regarder l'eau, voir tout ce qui nous entoure, puis d'aller justement à cet émerveillement-là? Donc pour moi, c'est juste j'ai choisi celle-ci parce que je me disais, je pense que les gens en ce moment, ben là, le soleil est sorti. Mm-hmm. On a comme besoin un peu de ce relâchement-là après ce long hiver, Ocha en autochtone, qui est le mot pour hiver. Mm-hmm. Donc je pense que c'est un moment de sortir un peu de notre taverne, notre hibernation, puis de se laisser aller avec Circus.
0: La pleine conscience, la vitamine
1: oui.
0: D dans le corps. Merci, Animora. Félicitations d'être en lice pour les révélations 2026-2027. On a eu Patch, on a eu Alphonse Bisaillon et Animora. On écoute cette chanson qu'elle a sélectionnée de son répertoire. Ouvrez-vous. Vivez. Absorbez le soleil. Circus. Merci, Animora.

Troisième artiste en liste pour les révélations 2026-2027. Elle s'appelle Anima Oran. Vous en a présenté trois aujourd'hui. Il en reste neuf durant la semaine. Si vous avez raté ça, allez faire un tour sur Radio-Canada Audio. On a eu Patch à 15h30, Alphonse Bizarion à 16h et on vient tout juste de rencontrer Anima Aura. Tous les artistes en liste pour être révélation débarquent en studio cette semaine, 15h30, 16h, 16h30. Il y en aura trois autres demain, trois autres mercredis et trois autres jeudi. Vendredi, on va faire un récapitulatif de tout ça. C'est une nouvelle aventure pour les révélations. Plus de temps avec nos artistes, plus de musique, plus de chances pour vous de les découvrir. C'est un grand plaisir que nous ait été choisi pour porter tout ça. Voici Pas mort ici, vivre et mourir en région.

s'appelle Marinette. J'aurais-tu dû pleurer, c'est le nom de cette chanson. On s'offre un petit bop pop, c'est ma chanson du moment. La chanson que vous avez besoin de garder près de vous pour l'été à venir. Ça s'appelle Summer, grosse révélation de 2025. Homewrecker, un nouveau son.

0: s'appelle Summer, cette chanson. C'est Home Wrecker. Un nouveau son sur ici musique. C'est des centaines de millions d'écoutes à chaque chanson de Summer et Alexandre Courtois a bien compris ce qu'il y a à faire quand on sort cette chanson, les bras dans les airs. Attends, je t'entends pas. Ah, voilà.
1: Salut, voilà. Alex. C'est sûr que oui, j'ai les bras dans les airs. Il y a rien d'autre à faire avec ça. C'est juste, on se laisse emporter.
0: Hymne.
1: C'est complètement. Il vient de où? Rappelle-moi.
0: Il vient de New York, si je ne m'abuse, ce Summer. Okay. Puis, il était à Coachella durant les deux fins de semaine du festival. Et les gens, j'imagine, dans le désert, dans ce premier festival officiel de l'année, en tout cas de cette ampleur-là, mm-hmm. ont dû halluciner un grand garçon, pop, qui fait des ravages. On va le dire comme suit.
1: Littéralement, je regardais récemment un de ses clips. Puis quelques jours plus tard, il y avait des millions d'écoutes de plus. C'est complètement fou. Il y a une frénésie autour de cet artiste. Et je rappelle aux gens, ça s'écrit pas de E, hein.
0: C'est vrai. S-O-M-B-R. Tout ça.
1: Exactement.
0: Fait dans sa chambre. J'imagine qu'il a commencé à aller dans des studios. Mais les premiers succès, les premiers milliards d'écoutes, parce que c'est ça. Des milliards d'écoutes pour Summer. Ça a été fait tout dans sa chambre. Félicitations, mon cher Sombre.
1: Yeah.
0: Alexandre Courtois, à quoi on se prépare ce soir à Tellement Courtois?
1: Ben, entre autres, plein de choses. Je vais vous parler de Simon Kearney qui a relancé son disque Lille.
0: Tellement bon.
1: Version de luxe, 6 nouvelles chansons. Elles sont toutes super bonnes. Reprise de Desjardins. Nous, on va entendre un nouveau titre qui m'a fait penser vraiment à Robert Charlebois. Entre autres, également, je veux parler de deux grands pianistes qui seront à Montréal cette semaine pour un concert commun à la salle Bourgie, c'est-à-dire Brad Mehldau, grand pianiste jazz, et Kirill Gerstein. Ça, c'est un pianiste classique. Ils seront les deux sur scène. Un événement vraiment grandiose.
0: Wow.
1: Et surtout, je veux parler d'une immense chanteuse, peut-être la plus grande chanteuse au monde, Asha Bhosal, chanteuse indienne. Elle est décédée récemment à l'âge de 92 ans. Elle a enregistré plus de 12 000 chansons. Toutes les familles en Inde connaissent sa voix. C'est une des plus grandes vedettes de l'histoire de la musique. Point. On la connaît peut-être moins chez nous, quoique elle a chanté avec Gorillaz sur le plus récent disque. On va entendre ça tout à l'heure.
0: Bon, mais ça, c'est tout un programme. Je pense que si les gens sont pas convaincus, il n'y a aucune façon de les convaincre. Branchez-vous. Tellement Courtois, ça commence à 17h, 18h si vous êtes dans les Maritimes avec l'ami Alexandre Courtois. Merci, mon cher.
1: Salut, à bientôt.
0: Bonne émission.

0: Eve.
1: Elle s'appelle Naomi Univers, sa plus récente chanson. C'est très, très bon. La pop, comme il s'en fait peu. On va faire les premières parties de nul autre que Laurie, oui, celle qui chante Ma meilleure amie au Franco de Montréal cet été. Si vous avez vos billets déjà, vous allez pouvoir la voir, Naomi. Sinon, malheureusement, c'est présenté à guichet fermé. Alexandre Courteau qui s'en vient dans les prochaines minutes, voire secondes, avec Tellement Courteau, la meilleure façon de commencer votre soirée. C'est 3 heures, la sélection musicale impeccable pour le souper, les devoirs, ou tout simplement la détente absolue. Demain, on recommence ce qu'on a fait aujourd'hui, 15h30, 16h, 16h30. On vous présente d'autres artistes en liste pour les révélations 2026.

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On s'installe tranquillement dans le studio. Bonjour à tous, c'est Alexandre Courtois. Très heureux de vous retrouver en ce lundi 4 mai. Je ne sais pas chez vous, dans votre coin du pays ou du monde. Ici, il y a un rayon de soleil vraiment très, très intéressant. Il fait 18 degrés. On a quelque chose là que, on dit, tout ce qui passe, on le prend. On a besoin. Très content de vous retrouver donc en ce lundi. Aujourd'hui, entre autres, le jeune Québécois Simon Kearney qui relance son disque Lille avec 6 nouvelles chansons. Aussi, on se prépare à la venue cette semaine de 2 grands pianistes à Montréal, Brad Mehldau et Kirill Gerstein, qui vont jouer ensemble à la salle Bourgie. Sinon, le français de J.E.J. s'inspire du grand classique brésilien The Girl from Ipanema. Je vais vous parler d'Another Taste, un collectif funk et disco qui nous a charmé avec son 2e disque. Le musicien australien Cavs également qui nous propose un grand voyage entre jazz spirituel et musique des quatre coins de la planète. Et on va faire un retour sur l'immense chanteuse indienne Asha Bhosal qui est décédée récemment à l'âge de 92 ans. Pour l'instant, on s'en va du côté de Captain Planet. Le morceau s'appelle Oh Shango.

Altingun, excellent groupe. C'est tellement courtois sur Ici Musique. Simon Kearney maintenant qui vient de relancer son disque Lille paru en 2024. Pour l'occasion, il enrichit son album de 6 nouvelles chansons. Lille devient donc l'île de luxe. D'ailleurs, le disque s'appelle comme ça parce que Simon Kearney est installé à l'île d'Orléans en face de Québec. Salutations à tous nos auditeurs de Québec ou encore de l'île d'Orléans. Parmi les nouvelles chansons, il y a l'excellent Moment, un blues en hommage à sa mère. Il reprend aussi une chanson de Richard Desjardins. Il va toujours y avoir. Il y a aussi celle-là qu'on va entendre. Ça s'appelle Tous pour un rock and roll rapide sur ses ancêtres qui étaient gaspésiens, irlandais et acadiens. Il nous parle ici, entre autres, de son grand-père qui conduisait des autobus et la chanson m'a fait penser à Robert Charlebois et ses titres des années 1970. J'ai eu beaucoup de plaisir à retourner sur l'île avec Simon Kearney que voici avec Tous pour un.

Ça vient de sortir et c'est très, très bon. C'est Cochimea avec Dilo. Alexandre, avec vous en direct en ce lundi 4 mai. Excellent morceau, hein, instrumental, des bonnes percussions. C'est un saxophoniste américain qui a des racines autochtones. Allons-y justement avec une Montréalaise qui, elle, a des racines colombiennes. Elle s'appelle La Peluda. On va l'entendre avec Maldita Falta.

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1: Et on récolte le tempo aujourd'hui avec Another Taste. C'est un collectif funk, disco et boogie de Rotterdam aux Pays-Bas. On vient de tomber amoureux de leur deuxième disque qui vient de sortir et qui s'appelle tout simplement comme le groupe Another Taste 2. Donc, excellent album qui nous donne envie de taper des mains, de danser. Les lignes de basse sont souples, les cuivres bien placés, les voix aériennes. Le groupe travaille comme à l'époque du funk et du disco, c'est-à-dire tout le monde en même temps en studio. On enregistre sur des appareils analogiques. Il y a un côté très chaleureux à ce disque. Alors, vendredi dernier, je vous ai fait entendre une pépite disco sur l'album. Et en ce beau lundi, on va aller du côté d'un son un peu plus doux avec le morceau qui s'appelle Never Down. La chanson me fait penser au Montréalais Gino Vanelli ou encore à l'Américain Buzz Skaggs, tous les deux très populaires dans les années 1970. Il y a de la magie là-dedans, c'est doux, c'est feutré. Another Taste avec Never Down.

0: Les louanges avec Au pied de la montagne, entre parenthèses, Sauver mon âme. Un extrait de son excellent nouveau disque Alouette. Il sera le 16 mai prochain à Strasbourg en France pour amorcer une tournée française. Lille, Paris deux fois. Puis il va se rendre même jusqu'à Bruxelles en Belgique, oui, avant de revenir chez nous. Il sera le 6 juin prochain à Repentigny au festival Mello. Catriel et Paco Amoroso, maintenant duo argentin à Tellement Courteau. Ils seront chez nous donc le 23 juin prochain à Toronto, le 26 à Montréal et le 8 juillet prochain à Vancouver pour nous présenter leur excellent nouveau disque complètement déjanté comme le groupe. Ça s'appelle Free Spirits. On va se libérer l'âme justement avec Gougou, Gou, Gagaga, Catriel et Paco Amoroso.
1: Catriel y Paco Amoroso.

le Ezra Collective avec Ego Killer. À venir à Tellement Courtois, le français 2J EJ qui s'inspire d'un grand classique brésilien. Je ne vous en dis pas plus, mais c'est un extrait de son excellent nouveau disque. Également, je veux faire un retour sur l'immense chanteuse indienne Asha Bhosal qui est décédée récemment à l'âge de 92 ans. Une légende qui a enregistré plus de 12 000 titres. Tout le monde en Inde la connaît et même tout le monde sur la planète musique. Grande musicienne qui a collaboré entre autres avec Gorillaz et qu'on va entendre ce morceau-là un peu plus tard. À venir à Tellement Courtois, on va redécouvrir un musicien américain qui s'appelle Charles Wee Kinnard.

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Le morceau s'appelle Little Ghetto Boy, c'est Charles Kinnerd. C'est un musicien américain qui est né en 1933, décédé en 1979. Il a travaillé pour des studios comme Columbia Pictures ou encore Warner Bros. Pictures. Il a beaucoup travaillé dans des boîtes de nuit. Alors, il n'a pas enregistré de nombreux albums personnels, mais il a collaboré avec plusieurs musiciens. Et on le redécouvre aujourd'hui grâce à une maison de disques qui réédite sa musique ici. Donc, c'était un extrait de son album Wooga, Little Ghetto Boy, Charles Kinnerd. On se tourne maintenant du côté de Hildon.

Irénée Torres, c'est une Torontoise d'origine péruvienne. Gorillaz, maintenant, le groupe anglais a lancé un très bon disque en février dernier qui s'appelle The Mountain. Plein de collaborateurs sur le disque, dont l'immense chanteuse Asha Bushell, qui est décédée récemment à l'âge de 92 ans. Et je voulais particulièrement vous parler d'Asha Bushell, grande musicienne indienne. D'ailleurs, on en parle beaucoup de l'Inde sur le plus récent disque de Gorillaz. Donc, elle est née en 1933. Dans une famille de musiciens à Chabochol, elle a commencé le chant enfant aux côtés de sa grande sœur, un autre grand nom de la chanson en Inde, Lata Mangeshkar. À Chabochol, qui a enregistré dès l'âge de 10 ans ses premières chansons et son talent l'a rapidement imposé comme la voix incontournable du Bollywood dans les années 1950 et 60, c'est-à-dire l'industrie du cinéma en Inde. On l'appelait d'ailleurs la Sadrani, la reine littéralement de la musique. 70 ans d'enregistrement. Elle a enregistré plus de 12 000 chansons. Elle a su embrasser tous les genres musicaux, autant la musique traditionnelle indienne que la chanson folk ou encore la musique pop. Au cours de sa carrière, elle a reçu un nombre de distinctions nationales vraiment incroyables, notamment les plus hautes distinctions indiennes dans le domaine du cinéma et de la vie civile. Elle a même été nommée à deux reprises aux Grammy Awards. Donc, on va l'entendre ici avec Gorillaz. Le morceau s'appelle The Shadowy Light. C'est tiré du nouveau disque de Gorillaz, une chanson qui met en vedette Asha Bushell.

Il fait le tour du monde. Il a une vie totalement libre. Il fait ce qu'il veut. Manu Chao avec Solamente. On le voit sur les réseaux sociaux. Parfois, il est en Amérique du Sud, parfois en Asie. Il fait des petits festivals, des petits spectacles, des fois dans des cantines locales. Il fait vraiment sa meilleure vie. Ça, c'est certain. On va poursuivre maintenant avec une Québécoise à tellement courtois, Martha Wainwright, qu'on va entendre ici avec Love Will Be Reborn.

Skin Shape, c'est un anglais, c'était ici de River Ephra. Il sera bientôt chez nous et ça, c'est quand même rare en Amérique. Skin Shape qui va faire 3 dates au cours de l'été. Il sera donc le 10 juillet prochain à Toronto, le 11 à Montréal et le 12 au Festival d'été de Québec. 2J, EJ maintenant. On va entendre deux extraits de son nouveau disque qui vient de sortir, Endless Smile 2. C'est un as de l'échantillonnage français. C'est un orfèvre de l'échantillonnage. Donc, il prend des petits bouts à gauche, à droite, dans plein de morceaux, et il recrée des morceaux, et il le fait vraiment très, très bien. Il est extrêmement talentueux. Des millions de personnes écoutent ses compositions. Moi, j'ai beaucoup aimé ce nouveau disque. Il va du côté un peu de la musique latine et de la musique brésilienne. Là, ici, il va nous impressionner. En reprenant à sa manière, c'est un beau clin d'œil à la fameuse fille d'Ipanema, de Girl from Ipanema, grand classique brésilien. 2J, EJ qu'on va entendre avec Ipanemax.

Juanita Bonita et tout juste avant un autre extrait de son plus récent disque, c'était le morceau Ipanemax, fortement inspiré par la musique brésilienne. Pink Martini sur Ici Musique, on se fait plaisir avec Pourquoi tu vis.

Bonta Preta avec From Bahia with Love. Lucas Santana, je l'aime beaucoup, c'est un Brésilien. Il habite en France maintenant et fait très bon album sur très bon album. Chacun de ses disques sont beaux. Et récemment, là, depuis 5-6 ans, il a lancé des choses absolument fantastiques. Ce que je vous propose, c'est un extrait de son plus récent qui s'appelle Brasiliano. Ici, une collaboration avec Flavia Coelho, elle aussi brésilienne.

0: Harrison ici avec Like When We Were Kids. Avenir à tellement courtois. Entre autres, on va se préparer à la venue de deux grands pianistes qui s'en viennent à Montréal cette semaine. Brad Mehldau, pianiste jazz, et Kirill Gerstein, pianiste classique, qui vont jouer ensemble à la salle Bourgie. Également, je vais vous parler de Cavs. C'est un musicien australien qui vient lancer un très bon nouveau disque.
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Les Troublemakers avec Playa Chica. Vous le savez peut-être, à Tellement Courteau, on aime les sonorités rêveuses et aériennes de la harpe. Il y a plein d'artistes, plein, toute une nouvelle génération de harpistes qui amènent l'instrument ailleurs aujourd'hui. Je pense à Brandy Younger, qui est influencée par le hip-hop, ou encore Lara Somogyi, qui a fait l'an passé un très beau disque avec Jean-Michel Blais. On va maintenant découvrir une harpiste britannique. Elle s'appelle Rachel Kitchlou, super musicienne qui utilise des boucles et des effets atmosphériques pour créer des textures envoûtantes. Alors, elle a accompagné plein de grands artistes sur scène, donc elle a joué les scènes de Glastonbury en Angleterre, grand festival. Elle a fait le festival de jazz de Montreux en Suisse. Mais là, ce qu'on va entendre ici,

c'est un extrait d'une compilation qui vient de sortir. Alors, c'est une artiste engagée pour l'environnement et l'album s'appelle Ecology Division. Et le disque s'ouvre avec une de ses compositions qui s'appelle Spook, ça veut dire donc fantôme. Le morceau est né d'une improvisation avec un bassiste et un batteur. Il y a vraiment une petite magie là-dedans. Spook par Rachel Kitchlow.

Elle s'appelle Melanie Payne. C'est une Française qui reprenait ici une chanson turque, Hal Hal. On la connaît comme une des chanteuses de nouvelle vague, Melanie Payne. Caves maintenant. Alors, c'est un musicien australien. On vient de découvrir son deuxième album qui s'appelle Sojourn. On a adoré ça. Alors, je pense que vous allez avoir un coup de cœur comme nous à Tellement Courtois. Donc, son nom d'artiste, il écrit ça C-A-V-S. Caves, musicien australien. C'est le batteur d'un groupe qui s'appelle King Gizzard and the Lizard Wizard. Vous connaissez peut-être ce groupe qui donne dans la musique psychédélique, rock, parfois très intense. C'est peut-être pas l'heure d'écouter ça maintenant, mais c'est un excellent groupe. Et lui, donc, avec son côté solo, eh bien, il nous propose quelque chose qui a rien à voir avec le groupe King Gizzard. Finalement, on est dans quelque chose de cinématographique. Un voyage entre jazz spirituel et musique des quatre coins de la planète. Donc, on est dans des flûtes aériennes, des claviers rêveurs, des basses élastiques qui ondulent une batterie inventive. Pensez peut-être à Alice Coltrane, Herbie Hancock. D'ailleurs, il se réclame de ces artistes-là. Et il vient de lancer un deuxième album qui est un véritable voyage musical. Donc, le disque enchaîne les tableaux exotiques de Victoria Amazonica. On va à Silk Road ou encore à Paititi. C'est là qu'on s'en va maintenant. Alors ça, c'est le nom d'une cité mythique cachée au cœur de l'Amazonie. On découvre ensemble Caves.

un groupe espagnol, Zuaraz. On a souvent des demandes, d'ailleurs, quand on les fait jouer, des auditeurs ou des auditrices qui cherchent, mais qui est le groupe qui joue? Donc, Zuaraz, ça s'écrit Z-U-A-R-A-Z. C'était au fait. Et tout juste avant, comment avez-vous trouvé cette nouveauté musicale Caves avec Paititi? Franchement, très, très bon. C'est tiré de son disque Sojourn. On va revenir sur cet album éventuellement. Diogo Ramos, c'est un Brésilien. Il est installé à Montréal. Voici Samba do Bonsi.

On est tombé en amour avec cette chanson-là en février dernier quand c'est sorti. Alors, ça s'appelle Orgullo et le groupe s'appelle tout simplement A.O. Alors, ça s'écrit ensemble A.O. C'est un groupe belge. C'est tiré de leur disque Malandra. Beaucoup de douceur et de poésie là-dedans. Gabriel Desjardins, c'est un Québécois. On va l'entendre deux fois parce qu'il a lancé cette année son premier album solo. Grand réalisateur de disques qui a travaillé avec plein de gens. On le découvre en solo maintenant. Il y aura Distance et Hôtel Été d'abord. Donc, Gabriel Desjardins.

En même temps, je veux pas interrompre votre rêverie. C'était très beau, hein. C'est Californie, c'est par le français Albin de la Simone. On le connaît, auteur, compositeur, interprète, mais qui a fait aussi un disque instrumental il y a pas si longtemps. Brad Mehldau.

Et Kirill Gerstein, deux grands pianistes, seront à Montréal cette semaine pour donner un concert commun. Alors, le spectacle devait avoir lieu au Théâtre Saint-Denis, mais ça a été déplacé à la salle Bourgie du Musée des Beaux-Arts. Très, très belle salle à Montréal. J'espère que vous y alliez de temps en temps. C'est présenté par le Festival international de jazz de Montréal. Donc, deux grands pianistes. On connaît Brad Mehldau, spécialiste du jazz, lauréat d'un Grammy. Il a fait plein de choses. Kirill Gerstein, peut-être vous le connaissez moins, lui. Il est à l'aise autant dans le classique que dans le jazz. Gerstein qui disait « J'ai immédiatement ressenti une attirance viscérale pour le langage musical de mon collègue, donc Brad Mehldau. Notre amitié s'est approfondie, tout comme nos explorations communes de la frontière poreuse entre la musique écrite et la musique improvisée. » Donc, il va avoir, bien sûr, des partitions pas loin, mais aussi beaucoup de libre expression, si on veut. Mehldau qui ajoute « C'est un virtuose, Gerstein. Son répertoire est étonnant. » Vaste et varié. Et voilà, donc ce sont de bons amis et je pense que sur scène, ça va être quelque chose d'exceptionnel. Deux grands pianistes. On va entendre ici Brad Mehldau. Le voici avec Better Be Quiet Now.

Très beau ce morceau, hein. C'est Ilang, Ilang, Ilang. Exactement, c'est FKJ. Demain, à Tellement Courtois, entre autres, la jeune franco-brésilienne Louisa, Angélique Kidjo, la grande béninoise, elle vient de lancer un nouveau disque. On va découvrir également un groupe de chez nous,

Opal Flowers, ça c'est sorti récemment. Et on aura également Cessa, le Brésilien qui s'en vient en tournée. Il sera bientôt chez nous à Montréal. En terminant, je vous rappelle que toutes nos émissions sont en rattrapage sur Radio-Canada Audio. Marie-Christine Trottier s'en vient avec toute une musique. C'est Alexandre Courteau. Merci de nous écouter. Je vous souhaite une très bonne soirée. On se retrouve demain à 17h ou 18h dans les Maritimes.

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4: Bonsoir, bienvenue à Toute une musique. Je m'appelle Marie-Christine Trottier. Pour commencer l'émission, un rêve pur, signé Claude Debussy.